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1: Bonjour Jonathan.
2: Bonjour Philippe. Au sommaire de cette édition, lancement de la 4e édition du Salon international du contenu audiovisuel d'Abidjan. Sur le continent africain, le Zimbabwe va restituer des dizaines de fermes saisies à des étrangers il y a plus de 20 ans. Et puis à l'international en Thaïlande, l'ancien Premier ministre Thaksin Shinawatra libéré de prison après 8 mois de détention. Merci d'être à l'écoute de Life Radio. Place à votre premier point d'information. Bonjour fidèle auditeur. Le ministre de la Communication Amadou Koulibaly a lancé à Abidjan la 4e édition du Salon international du contenu audiovisuel d'Abidjan, SICA, prévu du 26 au 28 novembre au Sofitel Hôtel Ivoire sous le thème de l'économie des contenus et la diplomatie culturelle. L'événement qui mettra à l'honneur le Japon s'inscrit dans la volonté des autorités ivoiriennes de faire du pays un pôle majeur de production audiovisuelle en Afrique. Le ministre a souligné que les contenus audiovisuels constituent désormais un levier stratégique de souveraineté culturelle, économique et diplomatique appelant à la structuration d'une industrie africaine capable de produire, financer et diffuser ses propres récits. En Côte d'Ivoire, la mortalité maternelle est en baisse. Cette tendance s'explique certes par les nombreux investissements consentis par le gouvernement pour construire et équiper des maternités, mais aussi par le professionnalisme et l'engagement des agents de santé, notamment les sages-femmes que la communauté internationale célèbre chaque 5 mai. Dans l'actualité africaine, le Zimbabwe a annoncé la restitution de 67 fermes à d'anciens propriétaires étrangers expropriés lors des réformes agraires menées sous l'ancien président Robert Mugabe dans les années 2000. Ces saisies visaient à redistribuer les terres aux populations noires victimes des inégalités héritées de la colonisation, mais cette politique avait fortement déstabilisé l'agriculture et provoqué une grave crise économique. Cette décision du gouvernement actuel traduit une volonté de rétablir la confiance des investisseurs et de relancer l'économie du pays. Ailleurs dans le monde, l'ancien Premier ministre thaïlandais Thaksin Shinawatra a été libéré de prison après avoir purgé une partie de sa peine pour corruption. Âgé de 76 ans, il restera sous bracelet électronique pendant 4 mois, figure majeure et controversée de la politique thaïlandaise. Son retour relance les spéculations sur une possible influence politique malgré les divisions qu'il suscite dans le pays. C'est la fin de ce journal. Prochaine information dans une heure.
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1: C'est toujours avec bonheur que nous vous retrouvons, mesdames, messieurs, tous les matins entre 7h et 9h pour vous offrir l'essentiel de l'actualité avec bien sûr tout de ce micro de Life Radio, Jonathan Nebout. Comment il va ce matin, Jonathan?
3: Ben, je vais très bien, oui. Philippe. Toi également, je sens que tu as du punch avec ton polo rose.
1: Il a dévoilé. Hein.
3: Effectivement.
1: Alors, il fait un peu sombre dehors. La météo ce matin,
3: oui,
1: bon,
3: tout à fait.
1: Le soleil n'est
3: depuis
1: pas...
3: Goutte, souris.
1: Oui, quelques gouttes, mais cela n'empêche pas le travail. Hein.
3: Tout à fait.
1: On ira jusqu'au bout.
3: Effectivement.
1: Jusqu'à 9h.
3: Oui.
1: Merci beaucoup, Jonathan Nebout. Mesdames, messieurs, voici quelques lignes qui vont donc alimenter ce numéro du Life Matin Info. Gaz, butane, plusieurs sites clandestins démantelés à Soubré, Lakota... Et Divo, santé, le gouvernement souligne les efforts et salue les acteurs de la réduction de la mortalité maternelle. Le Conseil du coton et de l'anacarde intensifie la sensibilisation sur l'amélioration de la qualité du cajou ivoirien. Et puis sur le continent, sommet Africa Forward, Macron annonce 23 milliards d'euros d'investissements français et africains en Afrique. Au Mali, un expert onusien appelle les autorités à enquêter en respectant le droit. Le président Félix Antoine Tshisekedi en Ouganda pour renforcer la coopération bilatérale. On en parle bien sûr dans ce numéro du Life Matin Info où savoir et comprendre, vous êtes les premiers. Bienvenue.
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1: Excellente journée avec nous, bien sûr, sur la 107.7, c'est Life Radio que vous écoutez. Nous sommes très très heureux de votre présence à nos côtés. Messieurs, dames, ne bougez pas, tout de suite, la revue de presse.
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1: La revue de presse, la justice fait la une de plusieurs journaux ce matin. L'affaire du ministre Sansan Kabiré qui secoue en effet les magistrats avec des titres qui dénoncent une détention abusive. D'ailleurs, dans les colonnes de Liberté, le ministre Sansan Kabiré lui-même interpelle les juges en lançant « La justice doit avoir un visage humain ». Cette sortie relance donc le débat sur les conditions de détention et l'indépendance de la magistrature. Par ailleurs, sur le front diplomatique, le président Alassane Ouattara est omniprésent. En effet, le matin et l'essor soulignent qu'il est très sollicité à Nairobi, au cœur donc d'un ballet diplomatique. Il multiplie les échanges avec plusieurs personnalités au Kenya. Cependant, cette actualité internationale n'éclipse pas les questions de politique interne. Ainsi, le nouveau réveil titre déjà sur l'après Ouattara, le RHDP, le camp après Ouattara, c'est Ouattara contre trois autres camps. De plus, la réforme de la CEI, la Commission électorale indépendante, divise. Si Abidjan 24 note un accord au pouvoir opposition sur une nouvelle architecture électorale, le quotidien d'Abidjan y voit plutôt un autre coup de ruse pour un autre coup de force. Enfin, deux autres sujets retiennent notre attention ce matin. D'une part, l'Inter est multiplie l'Inter qui publie une interview de l'ambassadeur de l'Union européenne et qui salue un partenariat solide dans tous les domaines stratégiques. Et puis d'autre part, sur le plan social, notre voix dénonce le chaos semé et par le gouvernement à Bodon Doussi, évoquant un projet juteux pour l'État et des miettes pour les villageois. Mesdames, messieurs, voici quelques informations qu'on pourra donc retrouver dans les kiosques à journaux ce matin. Et comme tous les mardis matins, nous sommes avec monsieur Sangaré Yakuba. Il est le rédacteur en chef adjoint du quotidien Le Patriote pour décrypter la une que nous offre Le Patriote ce matin.
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1: Appel au rédacteur et nous sommes avec, comme je l'ai annoncé, M. Sangaré Yakuba. Le Patriote titre aujourd'hui, après la dissolution de la CEI, l'opposition ivoirienne, ça sent déjà la mauvaise foi. Sangaré, bonjour et bienvenue.
2: Bonjour, oui, bonjour à tous vos auditeurs. Effectivement, ce matin, nous mettons en lumière un peu le double standard que cultivent les opposants. Voilà, vous avez l'année, il y a quelques mois, ce sont eux qui criaient, pas sur tous les toits qu'il faut dissoudre la CEI, que la CEI est partisane, voilà, elle est au sol du pouvoir. Bon, voilà, bref, la CEI a été traitée de tout le nom d'oiseau. Et aujourd'hui, une fois que la CEI a été dissoudée, et il se trouve encore des voix pour s'en plaindre, pour s'interroger, pour dire bon, c'est une décision unilatérale, pourquoi ceci, pourquoi cela. Bon, finalement, on ne comprend plus. Alors, donc, dans cet article, on se demande que veut exactement cette opposition. Voilà, vous ne pouvez pas demander une chose et après vous plaindre quand cette chose a été faite. Donc, vraiment, c'est ce double standard-là qu'on ne comprend pas et on essaie de mettre ça en lumière pour montrer vraiment que cette opposition-là, elle cultive un paradoxe effarant sur l'échiquier politique. En même temps, montrer aussi qu'elle est très inconséquente dans ses prises de position concernant la CEI. Peut-être qu'en définitive, elle n'avait pas grand-chose à reprocher à la CEI si ce n'était peut-être des allégations dans une stratégie politique visant, par exemple, à discréditer le processus électoral. Donc voilà, cet article met en lumière cette contradiction-là, ce paradoxe-là qui caractérise cette opposition relativement à la commission électorale.
1: Vous avez le sentiment que l'ex-CEI, la commission électorale indépendante, a rempli correctement sa mission? J'ai bien dit correctement.
2: Oui, globalement. Je veux dire que vous savez, toute autre humaine reste perfective. Hein. Je reconnais qu'il peut y avoir des dysfonctionnements dans l'exécution d'une opération, mais globalement, oui, elle a rempli correctement sa mission, on peut le dire, sur toutes ces années. Et je sais que vous allez peut-être faire référence aux crises qu'il y a eu aux élections, mais quand vous regardez très bien les différentes crises qu'on a connues, elles ne sont pas relatives au vote en tant que lui-même. Quand vous prenez 2010, la crise a éclaté après le vote. Quand vous prenez 2000, 2000 d'abord, après le vote, 2010 après le vote. En réalité, le processus du vote, en réalité, il n'y a pas de problème. Il se trouve qu'il y a des acteurs politiques, voilà, quand ils participent à une élection, ils n'ont qu'un seul chemin en tête. Il faut qu'ils gagnent absolument. Quand ils ne gagnent pas, c'est la fraude. Et il y a aussi un double standard aussi que je mets en lumière. Regardez, par exemple, quand il y a une élection présidentielle, on traite la CIA de tous les noms. Elle est ceci, elle est cela. Et 2 mois après, quand on organise une élection législative, tout le monde va participer à cette même élection avec la CIA et personne ne s'en plaint. Et ce qui est troublant et qui est à la limite, qui fait sourire à la limite, c'est ceux-là même qui critiquent la CIA. Quand ils sont déclarés vainqueurs d'une élection locale, ils ne parlent plus. C'est le cas, par exemple, du porte-parole du PDCI, Bredoumi. Il a passé tout son temps l'année dernière à critiquer la CIA, mais la CIA, il a déclaré vainqueur législatif alors qu'il était en prison, il n'a même pas fait de campagne. Il n'a trouvé rien à redire. Vous voyez, quand on analyse tout ça, vraiment, c'est pas crédible. Vraiment l'attitude des oppositions. Et je pense que la CIA a progressé au fil des années. Et puis, je voulais rappeler aussi que tous les chemins ont été faits à la CIA. On a d'abord eu les gens de la société civile. Après, on a eu des religieux même qui étaient aussi dedans. Ce sont les politiques et même qui ont dit, bon, enlevant les religieux, il faut que nous soyons dans la CIA. C'est ainsi qu'on a créé la commission centrale. Au moins, on a fait le tour de la question. Il faut qu'on revienne à une structure plus technique. Voilà.
1: Une question de Jonathan Nebou.
3: Alors, monsieur Sangaré, quelles garanties devraient être mises en place pour assurer une nouvelle institution électorale crédible, consensuelle et acceptée par tous les acteurs politiques et même les Ivoiriens?
1: Avec un fond de confiance, parce qu'aujourd'hui, les Ivoiriens n'ont vraiment pas confiance donc à cette structure. Bon, l'ex-CEI, quand même.
2: Non, mais c'est que, vous savez, dans tout processus, moi, je pense qu'il faut un minimum de bonne foi. Le problème que nous avons ici, et je vais insister là-dessus, ce n'est pas un problème de confiance en que tel, c'est un problème de mauvaise foi. C'est tout. Les gens ne sont pas de bonne foi. En tout cas, quand il s'agit des élections en Côte d'Ivoire. Deuxièmement, je ne crois pas à un consensus. Parce qu'il y a ce qu'on appelle en politique le jeu des intérêts et le choc des ambitions. Les gens, je l'ai dit, ils vont à une élection avec une seule alternative, avec une seule option, je dirais. Gagner. Et quand on est dans cette dynamique-là, on n'est pas ouvert à un jeu vraiment démocratique. Une élection, on ne va pas une élection pour la gagner mordicus. Soit on la gagne, soit on la perd. C'est un jeu. Donc quand les gens ne sont pas dans cet esprit-là, vous ne pouvez pas obtenir de consensus parce que chacun avance ses pions comme on joue une partie d'échecs ou bien un jeu de damier en ayant une idée simple, seule dans sa tête. Il faut que moi je gagne à tout prix. Donc on ne pourra pas avoir le consensus parce que à cause du choc des ambitions. Même si on prend des gens d'une autre planète qu'on vient mettre à la CEI, ils retrouveront des choses à redire. Même si on prend des opposants pour mettre à la tête de la CEI, il y a des gens qui s'en plaindront toujours. Pour moi, il faut revenir à une structure technique. C'est une expression, c'est une expérience qu'on a vécue par le passé. Autant du Fobagny, autant du Bédier. Et ça, c'est pas dans d'autres pays. Au Sénégal, par exemple, vous avez une direction générale des élections qui est une structure technique, qui organise les élections. Ensuite, il y a une commission électorale nationale qui est composée des politiques qui a un rôle de supervision. Et moi, je pense que le chemin qu'on peut avoir, c'est ça. C'est de trouver des techniciens qui organisent l'élection. Vraiment, on a les préfets qui peuvent superviser les élections dans les différentes régions. On peut trouver vraiment des techniciens pour le faire. Et puis ensuite, peut-être s'ils veulent, ils peuvent créer une structure où il y a des politiques dedans, mais qui ont juste un rôle de supervision. Mais qui ne soient pas des acteurs clés de la commission, comme c'est fait par le passé avec une commission centrale où les partis siégeaient. Mais le consensus, je vais peut-être vous décevoir, je n'y crois pas du tout à cause du choc des intérêts et des ambitions.
1: C'est noté, c'est bien noté, mon cher ami Sangaré et Yakuba. Je voudrais avec vous évoquer un autre sujet aujourd'hui, et c'est bien sûr le sommet de Nairobi, Africa Forward, qui a débuté hier et qui s'achève donc aujourd'hui. Il y a un balai diplomatique autour donc du président de la République de Côte d'Ivoire. Apparemment, l'exemple de la Côte d'Ivoire fait école sur le continent africain.
2: Oui, parce que la Côte d'Ivoire aujourd'hui est d'abord une locomotive au plan économique de la sous-région, mais c'est surtout un pays qui attire les investisseurs, qui offre beaucoup d'opportunités d'investissement, qui a un code d'investissement qui a été revu, qui facilite l'investissement étranger. Et aussi, vous savez que quand une entreprise s'installe en Côte d'Ivoire, elle a des facilités. Quand elle emploie des Ivoiriens, elle est exonérée des impôts ou elle a des facilités de paiement des impôts sur une période donnée. Tout ça, c'est vraiment, ça participe à attirer. Et puis ensuite, il y a le potentiel économique du pays. Le pays a eu la chance d'avoir un premier président, Fobagny, qui avait une vision très forte, qui a doté le pays d'une base solide. La Côte d'Ivoire, c'est 40% du PIB de l'UMOA. Donc, c'est l'un des pays les plus puissants. Économiquement, c'est la deuxième puissance de l'Afrique de l'Ouest derrière le Nigeria. Donc, tout ça, ce sont des indicateurs positifs. Et puis ensuite, il y a la stabilité qui attire les investisseurs. Donc je comprends ce balai diplomatique parce que le grand groupe estime qu'entrant la Côte d'Ivoire aujourd'hui est une vraie vitrine en Côte d'Ivoire et pour l'Afrique de l'Ouest, donc il est bon de venir investir. Mais au-delà de ça, c'est aussi une opportunité pour les entreprises ivoiriennes. J'ai vu qu'il y a beaucoup de patrons ivoiriens qui y sont. Ça leur permet aussi de...
1: Notamment Jean-Louis Billon, voilà. Qui notamment doit donc
2: Jean-Louis
1: prendre
2: Billon
1: la parole.
2: Notamment. Oui. Notamment qui aujourd'hui est l'un des plus, le plus gros employé en Côte d'Ivoire avec son groupe, que je ne citerai pas pour ne pas faire de publicité.
1: Merci.
2: Mais c'est une opportunité aussi pour les investisseurs ivoiriens dans les différents domaines pour qu'ils nouent des contrats de partenariat bilatéraux avec des entreprises françaises, parce que c'est ça l'objectif du sommet, c'est de créer une connexion entre les entreprises, le gros groupe français et le gros groupe africain, pour qu'il y ait vraiment cette interaction, pour que il y ait vraiment ce développement. Mais on comprend, derrière ça, c'est une stratégie pour contrer d'autres investisseurs, d'autres pays qui l'ont de l'Afrique.
1: Vous pensez à la Chine, Salomé?
2: À la Chine notamment. Donc, les Français ont compris. C'est une diplomatie économique, voilà, qui tranche en part avec la diplomatie politique qu'on a vue par le passé.
1: D'accord.
2: Et moi, je pense que c'est un sommet intéressant pour le groupe africain. La grosse difficulté des compagnies africaines, c'est qu'elles ont du mal à s'implanter sur d'autres continent autre que le continent africain, alors que le groupe international vient facilement s'installer en Afrique. Il faut qu'on ait ce qu'on pourrait appeler un équilibre de balance économique qui pourrait permettre à une entreprise ivoirienne d'avoir une filiale en France, pourquoi pas.
1: Oui, bien
2: c'est
1: sûr.
2: Très bien pour développer, vendre ses produits, vendre cette expertise ivoirienne. Je pense que c'est un très bon sommet qu'il faut applaudir. Moi, je pense que ces sommets comme ça ont plus d'intérêt pour la population que les sommets politiques. Bon, on est beaucoup dans les discours théoriques, quoi.
1: Merci beaucoup, Sangaré. On va revenir en Côte d'Ivoire. Il y a un projet en ce moment au niveau donc de Bodon Doussi qui soulève beaucoup, voilà, beaucoup de vagues dans les journaux. Alors on parle d'un projet où les villageois défient même le gouvernement, un projet juteux pour le gouvernement et des miettes pour les villageois. De quoi s'agit-il exactement? Seulement en 30 secondes.
2: Non. Je vous arrête rapidement. C'est une fausse lecture que les gens font. Le gouvernement a décidé d'installer une plateforme économique qui va permettre aux entreprises de s'installer dans cette zone, de développer la zone et de créer de l'emploi pour les jeunes, de construire des infrastructures. Le litige se trouve au niveau de... En réalité, il n'y a même pas véritablement de litige. Vous savez, pour s'installer dans une zone, il y a ce qu'on appelle la puce de droit coutumier. Le gouvernement a pris un décret pour réglementer ça sur tous les territoires. Et ça date de 1972, depuis le temps de Foy Boigny. Au fil des années, ce décret a été actualisé. Aujourd'hui, ce décret fixe selon la zone le prix du mètre carré pour le droit coutumier. À Bodo, le gouvernement a proposé 1000 francs le mètre carré. Mais est-ce que vous savez qu'avant ça, dans la zone, selon le décret, c'est 600 francs normalement le mètre carré. Et le gouvernement propose 1000 francs, soit 400 francs de plus. Mais avant ça, les populations vendaient là-bas un hectare de terrain à 120 000 francs CFA. Quand on fait le ratio, ça fait 12 francs le mètre carré. Vous savez, et même quand ils vendent ces 12 francs le mètre carré, le gouvernement propose 100 mètres et 1000 francs. Et il y a des gens qui s'opposent. Mais derrière ça, on a découvert qu'en réalité, le gouvernement avait déjà décidé que ce terrain devenait un espace public pour les infrastructures. Il se trouve que des villageois ont fait des lotissements illégaux et ils ont vendu le terrain à des gens. Donc du coup, ils veulent une revalorisation, peut-être pour rembourser des gens. En tout cas, ils sont dans une situation un peu compliquée. Donc, l'incident est arrivé parce que le ministre est parti leur expliquer face aux réticences pour dire voici le projet, comment le projet va se dérouler. Bon, il s'est trouvé malheureusement qu'un jeune là-bas a eu des propos désobligeants vis-à-vis du ministre qui est une autorité de la République. Mmh. Il a été interpellé, les jeunes se sont révoltés et voilà, ils se sont donnés à des actes de violence vraiment condamnables et inacceptables. Ils vont incendier les voitures des préfets, ils vont incendier la maison du chef du village, sa voiture, et rien ne justifie la violence pour un projet qui apporte le développement dans un pays, surtout dans une localité comme celle de Ndoussi, qui a besoin d'infrastructures. Moi, je pense qu'il faut que les gens sortent de la manipulation qui est de la lucidité. Alors, un gouvernement ne peut pas qui veut vous apporter une infrastructure de développement, ne peut pas travailler contre votre intérêt. Et puis, après tout, c'est juste dans la négociation, dans la discussion. La violence n'a vraiment pas sa place. Donc, tout ce que les gens rencontrent, c'est rien. Le gouvernement a proposé 1000 francs alors que selon la loi, c'est 600 francs. Avant ça, eux-mêmes, ils vendent le mètre carré quand on fait le ratio à 12 francs. Bon, vous comprenez tout ça. Il y a beaucoup d'agitation autour de cette affaire. Bon, il y a une volonté de récupérer politiquement cette affaire.
1: Voilà. Merci beaucoup, Monsieur Sangaré et Yacouba. Merci. Allez, et à la semaine prochaine. Bonne journée. Au revoir.
2: Merci, au revoir.
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1: Déjà à 7h26 minutes à l'écoute de Life Matin Info sur votre radio Life Radio tous les matins entre 7h et 9h. Nous sommes ici, mesdames, messieurs, pour vous présenter toutes les facettes de l'actualité avec les voix de Jonathan Ebou, Emmanuel Djedi et votre serviteur devant ce microphone. Commençons tout de suite avec le lancement de la 4e édition du Salon international du contenu audiovisuel d'Abidjan.
2: Ministre de la Communication Amadou Coulibaly a lancé à Abidjan la 4e édition du Salon international du contenu audiovisuel d'Abidjan, SICA, prévu du 26 au 28 novembre 2026 au Sofitel Hôtel Ivoire sous le thème de l'économie des contenus et de la diplomatie culturelle. L'événement qui mettra à l'honneur le Japon s'inscrit dans la volonté des autorités ivoiriennes de faire du pays un pôle majeur de production audiovisuelle en Afrique.
1: J'ai envie de dire détail ou encore analyse avec Emmanuel Djedi.
3: Oui, je suis très très heureuse d'en parler parce que j'ai eu la chance, j'ai eu l'honneur d'assister au lancement officiel de la 4e édition. Donc voilà, c'était au Sofitel Hôtel d'Ivoire d'Abidjan. Donc franchement, en plus d'être une très belle cérémonie, c'est une très belle initiative. Hein, quand on voit aujourd'hui l'importance du 7e art et surtout la place que prennent aujourd'hui les contenus audiovisuels dans le développement économique et culturel du pays, ça fait plaisir. Et il faut ajouter que le SICA est à sa 4e édition et en même temps, ça apparaît comme une véritable plateforme d'échange où on a des acteurs du secteur audiovisuel qui peuvent de façon holistique se retrouver, s'exprimer, exposer leur réalité, leurs difficultés. Donc ça, c'est une très belle initiative. C'est aussi un cadre qui va permettre de réfléchir ensemble aux solutions pour mieux structurer l'industrie audiovisuelle africaine, puisqu'on en parlait dans pas longtemps, très récemment. Mm-hmm. Donc c'est vraiment une plateforme qui vient encourager les collaborations, qui vient créer un environnement plus favorable. Mais à cette cérémonie-là, ce qui était intéressant encore, c'est la présence de l'ambassadeur du Japon, Gomagubo Jongi, désolé si j'écorche le nom. Donc vraiment, il a d'abord remercié le gouvernement ivoirien, il a remercié les membres du comité du SICA pour avoir choisi justement le Japon comme pays d'honneur de cette édition 2026. Donc selon lui, c'était un immense honneur pour le Japon, mais aussi une très belle occasion. Il a même parlé de 80 000 milliards de francs CFA, donc un objectif que doit atteindre le Japon. Donc c'est énorme et en même temps, ça montre surtout à quel point les grandes puissances considèrent désormais les contenus audiovisuels comme une industrie stratégique à part entière.
1: Du 26 au 28 novembre, ici même à Abidjan, au Sofitel Hôtel Ivoire, se tient la 4e édition du Salon international du contenu audiovisuel. Jonathan Ebou, qu'est-ce qu'on pourrait y trouver ?
2: Alors déjà, il faut dire que justement, au fond de ce type d'initiative, cela traduit un changement de paradigme. La culture n'est plus seulement perçue comme un domaine identitaire ou patrimonial, mais comme un secteur économique stratégique. Donc l'audiovisuel devient ainsi un carrefour entre économie, technologie, politique et identité. Et il faut dire que le SICA 2026 apparaît donc bien plus qu'un salon professionnel. Il s'agit d'un outil d'accélération stratégique pour inscrire justement la Côte d'Ivoire dans la compétition mondiale des industries culturelles. Donc l'enjeu réel n'est pas seulement de produire plus de contenu, mais de passer de statut de consommateur de contenu à celui de producteur influent dans l'écosystème mondial.
1: Emmanuel Djedi ?
3: Oui, j'aimerais ajouter qu'à cette cérémonie, il y avait un parterre de personnalités. Mmh. On avait bien sûr le ministre de la Communication qui a l'initiative de cette plateforme-là. On avait aussi la ministre de la Culture et de la Francophonie, Françoise Remarque, le ministre, comme je le disais, de la Communication, Amadou Coulibaly, le ministre Mamadou Touré. On avait des acteurs donc, qui étaient aussi présents, Akissi Delta. On avait Patricia Kalou, j'étais très heureuse de l'avoir à cette cérémonie, Kadi Touré, etc. Donc vraiment, pour montrer l'importance de cette 4e édition, de ce lancement aussi.
1: En tout cas, les personnalités donc, du monde du 7e art étaient donc présentes au cours donc, de ce lancement, cérémonie de lancement de la 4e édition du Salon international du contenu audiovisuel. Tournons la page, progressons et parlons de santé à présent avec la réduction de la mortalité maternelle. Le gouvernement souligne les efforts et salue les acteurs.
2: En Côte d'Ivoire, la mortalité maternelle est en baisse. Cette tendance s'explique certes par les nombreux investissements consentis par le gouvernement pour construire et et équipées des maternités, mais aussi par le professionnalisme et l'engagement des agents de santé, notamment les sages-femmes que la communauté internationale célèbre chaque 5 mai.
1: Jonathan, ça n'arrive pas tous les jours quand le gouvernement décide de saluer, d'encourager les acteurs dans le domaine de la santé.
2: Oui, effectivement, il faut dire qu'au cœur de cette tendance, ça se trouve l'action de l'État, bien sûr, qui a fait justement de la santé maternelle une priorité de santé publique. Et donc, ces dernières années, plusieurs programmes ont été mis en œuvre pour améliorer l'accès aux soins obstétricaux et néonataux d'urgence. Et donc, cela s'est traduit par la construction de nouvelles maternités, la réhabilitation de centres de santé existants et leur équipement en matériel essentiel. Et donc l'objectif ici est clair, Philippe, rapprocher les structures de santé des populations et réduire les retards de prise en charge souvent fatales dans les complications de grossesse. Par ailleurs, la gratuité ciblée de certains soins maternels et infantiles a également contribué justement à lever, des barrières financières qui empêchaient certaines femmes d'accéder aux consultations prénatales ou à un accouchement assisté. Et puis même au-delà, bien sûr, des infrastructures, la qualité des ressources humaines est déterminante. Les sages-femmes occupent une place stratégique dans cette évolution et donc leur rôle ne se limite pas à l'assistance justement à l'accouchement. Elles assurent aussi un suivi global de la grossesse, de la consultation prénatale jusqu'au postpartum. Et donc leur engagement permet notamment de détecter précocement les grossesses à risque, de réduire les accouchements à domicile non assistés ou encore responsables d'une part importante des complications. Et donc leur proximité justement avec les communautés, en particulier dans les zones rurales, en fait des actrices essentielles de la santé publique.
1: On parle donc de réduction de la mortalité maternelle. Je voudrais avec Emmanuel Djedji avoir quelques chiffres afin de pouvoir donc bien sûr nous situer.
3: Alors, voici l'évolution des principaux chiffres connus. Donc en 2011, déjà, on parle de 2011 à 2012, on a la Côte d'Ivoire qui enregistrait environ 614 décès maternels pour 100 000 naissances vivantes. Donc à cette période-là, on a le système de santé qui faisait encore face à de nombreuses difficultés liées au manque d'infrastructures, d'équipements, etc. Et puis entre 2015 et 2022, on a plusieurs programmes de santé maternelle qui ont été renforcés avec la construction de maternités, la gratuité ciblée. Donc le chiffre est resté tel. En 2011, on a le taux qui est descendu à 385 décès, donc de 614 décès en 2011. On passe en 2021 à 385 décès pour 100 000 naissances vivantes, soit environ une baisse de 37% par rapport à 2011-2012. Ouais. Et puis on descend rapidement, on vient en 2025, donc ouais. Entre 2025 et 2026, les autorités ivoiriennes et plusieurs médias évoquent désormais une estimation située autour de 300 décès pour 100 000 naissances vivantes. Donc ça représente quand même une réduction de la moitié comparée au début des années 2010-2011. Donc en résumé, 2012, 614 décès, 2021, 385 décès, de 2025 à 2026, environ 300 décès. Voilà.
1: Félicitations donc aux acteurs de ce domaine. Le gouvernement qui souligne les efforts et salue donc les acteurs de la réduction de la mortalité maternelle. Autre chose à présent, le Conseil du Coton et de l'Anacarde intensifie la sensibilisation sur l'amélioration de la qualité du cajou ivoirien.
2: Une mission de sensibilisation du Conseil du Coton, de l'Anacarde et du Karité s'est rendue le vendredi 8 mai à Lamidougou, environ 10 km de Yamoussoukro, pour échanger avec les producteurs, pisteurs et acheteurs de noix de cajou sur les exigences liées à la qualité. Selon le coordonnateur de la délégation et chef de mission, Kone Youssouf, cette campagne vise à renforcer l'amélioration de la qualité marchande du cajou ivoirien, tant sur le marché national jusqu'à l'international. Il a expliqué que cette initiative consiste à rappeler à l'ensemble des acteurs de la filière l'importance d'adopter de bonnes pratiques de production, de collecte et de commercialisation afin de garantir une noix de cajou de meilleure qualité et plus compétitive.
1: Parlons donc des exigences au niveau donc de la qualité au plan international. Emmanuel Djedji, qu'est-ce qu'on peut déjà noter?
3: J'aimerais rappeler déjà les antécédents. Il faut toujours se rappeler de son passé, c'est important.
1: Bien sûr, on va comprendre le processus.
3: Alors, il faut dire que depuis plusieurs années, on a la filière cajou ivoirienne qui fait face à un problème majeur. On note la baisse progressive de la qualité des noix brutes de cajou dans certaines zones de production. Or, la Côte d'Ivoire est quand même le premier producteur mondial de noix de cajou. Donc, la question de la qualité est devenue assez stratégique pour préserver sa réputation sur les marchés internationaux. On a les autorités qui ont même constaté plusieurs mauvaises pratiques sur le terrain. Par exemple, des noix de cajou récoltées avant maturité. On a un mauvais séchage. J'y arrive. On a le stockage dans des conditions inadaptées, le mélange de bonnes et mauvaises noix. La liste n'est pas exhaustive. Donc, ce sont toutes ces pratiques-là qui font chuter justement et chuter le rendement industriel des noix. Et ça, c'est quand même un indicateur assez important pour les acheteurs internationaux. Donc, il y a aussi un autre antécédent important, c'est la contrebande et aussi les exportations non contrôlées. Et voilà, donc il faut dire que depuis plusieurs années, on a des campagnes, on a des autorités ivoiriennes qui dénoncent des sorties frauduleuses. Donc, ce n'est pas une nouveauté aujourd'hui, cette sensibilisation-là. Donc, c'est quelque chose qui a commencé depuis 2024 déjà. On a le conseil de coton et de l'ANACA qui menait même des campagnes pour lutter contre ces dérives-là et puis justement impliquer davantage les producteurs dans la gestion de la qualité. Donc c'est une sensibilisation qui est liée à la volonté du gouvernement de transformer davantage la noix de cajou. Donc la Côte d'Ivoire aujourd'hui veut passer d'un simple pays exportateur de noix brutes à quand même une puissance agro-industrielle qui soit capable justement de transformer le cajou sur place, créer des emplois et puis augmenter le revenu des producteurs. On espère qu'on arrivera à ce niveau-là.
1: Alors, tu parles bien sûr de l'industrialisation de la filière.
3: C'est ça.
1: Merci beaucoup. Allez, je vous emmène, chers amis, donc à Soubré, à Lakota et à Divo, où plusieurs sites clandestins ont été démantelés. On parle donc de l'utilisation du gaz butane.
2: La Direction générale des hydrocarbures, avec l'appui des autorités et des forces de sécurité, a mené du 5 au 7 mai une opération contre le transvasement illégal de gaz butane à Soubré, Lakota et Divo. L'intervention a permis la saisie de 1500 bouteilles de gaz et le démantèlement de plusieurs installations clandestines jugées dangereuses pour la population.
1: Alors, Jonathan Lebourg, cette bataille avec donc les sites clandestins reste majeure quand même dans le secteur, donc bien sûr, du gaz. Ça a commencé à Djokoui, après nous sommes allés à Gagnoua, aujourd'hui c'est Soubré, Lakota et Divo, et apparemment les populations restent sourdes aux appels des autorités.
2: Oui, effectivement, il faut le dire, Philippe, il faut dire à ce niveau-là que sur le plan sécuritaire, l'enjeu est central. Le gaz butane est hautement inflammable et instable lorsqu'il est manipulé sans équipement adapté. Et donc les installations clandestines démantelées dans ces localités échappent généralement à tout contrôle technique, absence de dispositifs anti-fuite, stockage improvisé, proximité avec les habitations ou encore des sources de chaleur. Et donc dans ces conditions-là, le moindre incident peut entraîner justement des explosions ou des incendies aux conséquences potentiellement dramatiques pour les populations environnantes. Alors l'intervention bien sûr de la Direction générale des hydrocarbures appuyé par les forces de sécurité traduit donc une volonté de reprise en main justement de la chaîne de distribution du gaz domestique. La saisie de 1500 bouteilles illustre également l'ampleur du phénomène dans le sud-ouest et le centre-ouest du pays où ces pratiques semblent répondre justement à une demande locale alimentée par les circuits informels de revente souvent motivés par des écarts de prix ou des difficultés d'accès à la distribution officielle. Et donc sur le plan économique, il faut dire que ces réseaux-là parallèle pose un double problème. D'une part, il crée une concurrence déloyale vis-à-vis des distributeurs agréés en échappant justement aux taxes et aux normes de régulation. Et d'autre part, il fragilise la traçabilité du produit, rendant difficile tout contrôle justement de qualité ou de responsabilité en cas d'accident. Et donc, l'État se trouve ainsi confronté à un marché parallèle structuré qui s'insère justement dans les réalités locales de consommation mais échappe au cadre réglementaire. Tout à l'heure, tu l'as dit, effectivement, les populations restent sourdes parce que justement, elles ont reçu bien sûr des modes de sensibilisation de la part des autorités étatiques. Elles n'ont pas saisi justement ces opportunités de sensibilisation là. Oui. Donc, pour moi, franchement, on devrait passer à la répression.
1: À la répression,
2: oui, tout à fait.
1: On a suffisamment sensibilisé.
2: On a suffisamment sensibilisé. Il faut passer à la répression. Comme dit Emmanuel, il faut passer à la chicotte.
1: Il faut passer à la chicotte. Emmanuel, je voudrais vraiment mettre la lumière sur les accidents liés donc à l'utilisation du gaz butane et avec des chiffres, toi qui aimes bien les chiffres.
3: Alors, après plusieurs recherches, il faut dire que les autorités ivoiriennes ont observé une recrudescence des incendies liés au gaz butane. Donc, les incendies domestiques liés au gaz butane font quand même partie des trois principales causes d'intervention du groupement sapeurs-pompiers militaires après les accidents de circulation, donc information de taille. Et puis, en 2023, ils représentaient environ 10% des interventions du groupement sapeurs-pompiers donc près de 38 000 interventions. Et en 2025, environ 1400 interventions sur 3500 incendies domestiques étaient liés au gaz butane. C'est bien dommage. Ça montre quand même que le gaz domestique est devenu une source majeure d'incendies dans les foyers. Il faut faire beaucoup attention.
1: Merci.

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1: Merci de rester bien sûr à l'écoute de votre Radio Life Radio, la 107.7, toujours avec Emmanuel Djedji, Jonathan Nebou et votre serviteur Philippe Asso. Comme annoncé, nous sommes à l'international et tout de suite direction la RDC où le président Félix-Antoine Tshisekedi, président de la République démocratique du Congo, s'est rendu donc en Ouganda pour renforcer la coopération bilatérale.
2: Exactement, Félix Tshisekedi est à Kampala aujourd'hui pour deux rendez-vous distincts, la conclusion de la 9e session de la commission permanente mix RDC-Rwanda et le 12 mai, l'investiture du président Yoweri Museveni, un déplacement qui montre

0: l'importance que Kinshasa accorde à cette relation partenaire militaire dans l'Est congolais. L'Ouganda est aussi devenu le premier débouché commercial de la RDC, mais cette alliance a ses frictions. Analyse,
1: tu l'as dit, Emmanuel Djedji, l'Ouganda reste un partenaire stratégique pour la RDC.
2: Oui, effectivement, il faut dire que la visite de Félix Tshisekedi à Kampala intervient dans un contexte régional particulièrement sensible où les enjeux sécuritaires, économiques et diplomatiques entre la République démocratique du Congo et l'Ouganda sont étroitement liés. Et donc, à travers ce déplacement, Kinshasa cherche à consolider une relation devenue stratégique malgré des tensions persistantes entre les deux voisins. Alors, le président congolais Félix Tshisekedi participe d'abord à la clôture de la 9e session de la Commission permanente mixte RDC-Ouganda, un cadre bilatéral destiné à renforcer la coopération entre les deux États dans plusieurs domaines, que ce soit la sécurité, le commerce, les infrastructures et j'en passe. Et il doit également assister aujourd'hui, mardi 12 mai, à l'investiture du président Yoweri Museveni au pouvoir depuis plus de plusieurs décennies, plus de 40 ans autant pour moi. Et donc, sa présence
1: à... Deux décennies, ça fait 20 ans.
2: J'en rajoute encore 20, ça fait plus de 40. Alors donc, sa présence à cette cérémonie traduit une volonté d'afficher publiquement la solidité des relations entre les deux dirigeants dans une région où, on le sait, les alliances politiques évoluent rapidement. Et Philippe, cette visite est un signal politique, diplomatique également adressé aux acteurs de la région des Grands Lacs, notamment le Rwanda, avec lequel les relations congolaises demeurent très tendues en raison du conflit dans l'est de la RDC. Il faut dire que depuis plusieurs années, l'Ouganda est un acteur majeur des opérations sécuritaires dans l'est congolais. En 2021, par exemple, les deux pays ont lancé l'opération militaire conjointe Suja, visant principalement les rebelles des ADF, les Forces démocratiques alliées, groupe armé d'origine ougandaise affiliée à l'organisation de l'État islamique. Et donc cette coopération militaire représente un tournant important dans les relations entre Kinshasa et Kampala. Pendant longtemps, l'armée ougandaise a été accusée d'ingérence en territoire congolais, notamment durant les guerres du Congo dans les années 90 et 2000. Et aujourd'hui, les deux capitales affichent une coordination sécuritaire plus étroite.
1: Une autre capitale retient notre attention ce matin, c'est Nairobi, la capitale donc du Kenya, où se tient le sommet Africa Forward, où Emmanuel Macron, le président français, annonce 23 milliards d'euros d'investissements français et africains en Afrique.
0: Exactement, Emmanuel Macron a annoncé la mobilisation de 23 milliards d'euros d'investissements en Afrique, dont 14 milliards d'origine française et 9 milliards provenant d'investisseurs africains. Ces fonds seront orientés vers des secteurs comme l'énergie, le numérique, l'agriculture, la santé, l'économie marine, avec comme objectif de renforcer le partenariat économique Afrique-France et privilégier désormais les investissements productifs plutôt que l'aide classique. Analyse
1: toujours avec Jonathan Nebou. La France qui multiplie et donc ses actions pour se positionner ou se repositionner. Et quand on regarde déjà ce qui se passe dans le Sahel, on voit ici tranquillement que la France est en train de retrousser ses manches pour se mettre devant de la scène.
2: Oui, effectivement, c'est une volonté de changer l'image de la France en Afrique. Il faut dire que depuis plusieurs années, les relations entre la France, et plusieurs pays africains connaissent des tensions importantes. Il faut dire que dans le Sahel notamment, Paris a été confronté à une montée du sentiment anti-français, à des ruptures diplomatiques et au départ de ses forces militaires de plusieurs États. Et donc, face à cette perte d'influence politique et sécuritaire, le président Emmanuel Macron tente désormais de repositionner la France sur un terrain plus économique. Et donc, le message envoyé à Nairobi est clair. La France veut être perçue moins comme une puissance d'assistance ou d'ingérence et davantage comme un partenaire d'investissement et de croissance. Et donc, le choix du Kenya pour cette annonce est d'ailleurs symbolique. Il faut dire que Nairobi est devenu l'un des principaux centres économiques, technologiques et financiers du continent. Et donc, en se tournant vers l'Afrique de l'Est anglophone, la France montre aussi qu'elle veut dépasser son traditionnel précaré francophone. Et puis, bien sûr, le cœur du discours de Macron repose sur un changement de logique. Pendant longtemps, la relation entre l'Europe et l'Afrique a été dominée par l'aide publique au développement. Désormais, Paris affirme vouloir privilégier les investissements productifs capables de créer des emplois
3: emplois et de soutenir des secteurs économiques durables. Donc 23 milliards d'euros, c'est un chiffre impressionnant justement à saluer. Et en parlant justement d'anecdotes, hier à la télévision, j'ai suivi un petit match entre le président Emmanuel Macron, le président kenyan, le président sénégalais quelques joueurs de football anciens dans le foot. Franchement, c'était bien, c'était de bon augure en tout cas.
0: Voilà. J'ai suivi ça aussi en direct.
1: Est-ce qu'on a le score?
3: Non, c'était un petit match où les gens se faisaient des passes. Effectivement, il n'y avait pas de.
1: Pas assez officiel en tout cas. Il n'y avait pas les 23 milliards sur le terrain.
3: Non, pas du tout.
1: C'est taclé là-bas.
3: Mais par contre, je n'ai pas vu le président Alassane Ouattara. Peut-être qu'il a voulu se mettre en.
1: Mais lui, il recevait. Il y a eu un gros balai diplomatique autour du président de la République. C'est normal. On marche chez l'argent. L'argent est mieux que le ballon.
0: Alors, Emmanuel. Mais le ballon donne l'argent aussi.
1: Ça, ce sont les professionnels, Emmanuel. Je ne peux pas des professionnels.
0: Ballon donne l'argent aussi.
1: D'accord. Alors, Emmanuel, qu'est-ce que les pays africains peuvent donc attendre au-delà de cette annonce de 23 milliards du président français Emmanuel Macron?
0: Alors, les attentes sont énormes. Hein. Jonathan parlait à l'instant de l'importance des 23 milliards d'euros. Mais aujourd'hui, les 23 milliards d'euros suscitent plusieurs attentes et des retombées aussi importantes. Du côté africain, par exemple, on a des attentes qui sont très claires. Hein. Les pays veulent surtout un meilleur accès au financement d'abord, parce qu'on a beaucoup de projets qui existent, mais qui n'aboutissent pas malheureusement, pas faute de crédits adaptés. Et puis en même temps, ils demandent aussi une réforme de système, du système financier international qu'ils estiment trop strict envers l'Afrique à travers ce qu'on appelle la prime de risque. Et puis ensuite, il y a aussi une forte attente sur la création d'emplois, surtout pour les jeunes, à travers des investissements dans l'énergie, des investissements dans les infrastructures, l'agriculture, le numérique, etc. Et puis du côté français et européen, les attentes sont plutôt économiques et stratégiques. Donc là, il s'agit plutôt pour la France de renforcer sa présence sur le continent africain dans un contexte où, on le sait, la concurrence internationale est très forte, notamment avec la Chine et d'autres puissances. Donc les entreprises françaises cherchent là de nouveaux marchés, mais aussi des partenariats durables dans les secteurs clés comme l'énergie, le transport ou encore la technologie, pour ne citer que ceux-là. Donc il faut en même temps rester prudent, parce que la vraie question, ce n'est pas seulement l'annonce des chiffres, c'est surtout la mise en œuvre. Il y a souvent des défis qui sont liés à la gouvernance, à la transparence et à la rapidité d'exécution de ces projets-là. Donc au final, ce sommet ouvre des perspectives importantes, mais tout va dépendre de la concrétisation sur le terrain.
1: On pourra peut-être, NC4, parler de partenariat gagnant-gagnant, parce qu'il faudrait qu'un jour ça arrive. Mon cher ami Violette Anebou.
2: Oui,
1: bien sûr.
2: Oui.
1: D'accord. Poursuivant, vous le savez, le 25 avril dernier, le Mali a été secoué par plusieurs attaques. Et depuis, il y a eu donc des enquêtes, on va dire, chasse à la sorcière sur le continent malien. Alors, il y a un expert onusien qui appelle donc les autorités maliennes à enquêter, mais dans le respect du droit.
0: Exactement. Au Mali, plusieurs personnalités comme l'avocat Moutanga Tall ont été enlevées depuis le 25 avril, dans la foulée des attaques coordonnées des djihadistes du Jinim et des rebelles du FLA, des enlèvements par des hommes armés et cagoulés en dehors de toute procédure légale. L'expert indépendant sur les droits humains au Mali, mandaté par l'ONU, appelle les autorités de transition à cesser ces pratiques. Si une personne soupçonnée est arrêtée et détenue, elle doit être respecté dans ses droits. Fin de citation. Analyse
1: Jonathan Nebo, la situation au Mali reste tendue.
3: Oui, il faut dire que ces enlèvements interviennent dans une période particulièrement sensible pour le Mali. Le pays fait face à une recrudescence de violences armées, notamment après des attaques coordonnées, revendiquées ou attribuées au Jinim, aux rebelles du Front de Libération de l'Azawad, et encore d'autres groupes terroristes. Et donc les autorités de transition dirigées par les militaires depuis les coups d'État de 2020 et 2021 sont sous forte pression pour démontrer justement leur capacité à contrôler le territoire et à prévenir de nouvelles offensives armées. Alors, dans ce climat de tension, les services de sécurité semblent avoir intensifié les opérations contre les personnes soupçonnées de liens avec des groupes armés ou d'activités jugées menaçantes pour l'État. Mais l'absence de transparence autour de certaines interpellations alimente les inquiétudes. Et donc, l'expert mandaté par l'ONU ne remet pas en cause le droit du Mali à assurer sa sécurité nationale. Son message porte surtout sur la méthode employés. Le problème central réside justement, selon lui, dans les enlèvements réalisés sans mandat connu, sans notification officielle, sans accès immédiat à un avocat et parfois même sans que les familles sachent où se trouvent les personnes arrêtées. Et donc, dans le droit international, ce type de pratique peut être assimilé à des disparitions forcées ou à des détentions arbitraires si l'État ne reconnaît pas officiellement l'arrestation.
1: On espère simplement que l'appel de l'expert onusien sera donc entendu par les autorités maliennes. J'ai un gros chat dans la gorge. Oui. Terminons avec l'Union européenne. Les ministres européens des Affaires étrangères s'entretiennent avec leur homologue syrien.
0: En effet, les ministres des Affaires étrangères de l'Union européenne ont récemment engagé un échange avec leur homologue syrien dans le cadre d'une nouvelle phase de dialogue diplomatique entre Bruxelles et Damas. Cette rencontre qualifiée de premier dialogue politique de haut niveau entre les deux parties depuis plusieurs années s'inscrit dans une évolution progressive des relations entre l'Union européenne et la Syrie. Analyse,
1: alors qu'est-ce qu'il y a au menu, Jonathan Ebou?
3: Alors, il faut dire que le dialogue politique de haut niveau entre les ministres des Affaires étrangères de l'Union européenne et leur homologue syrien organisé à Bruxelles s'inscrit dans un moment diplomatique délicat où l'Union européenne tente d'ajuster sa position sans renoncer à ses principes fondamentaux. Et donc, il faut dire que depuis le début de la guerre en Syrie en 2011, la position européenne est restée globalement constante. Condamnation de la répression du régime de Bachar al-Assad, sanctions économiques ciblées et refus de toute normalisation politique sans transition crédible. Et donc le fait d'ouvrir aujourd'hui un canal de discussion structuré ne signifie pas un revirement, mais plutôt une adaptation tactique. Et donc l'Union européenne fait face à une réalité géopolitique malgré son isolement partiel. Le régime syrien reste un acteur incontournable sur le terrain, soutenu par des alliés comme la Russie et l'Iran. Et donc dans ce contexte, à ignorer totalement Damas limite justement la capacité d'action européenne sur plusieurs dossiers concrets. Et donc ce dialogue est fortement motivé par des considérations pratiques et on parle justement d'aide humanitaire, de retour des réfugiés, la lutte contre le terrorisme et surtout la stabilité régionale.
1: D'autres précisions avec Emmanuel Gigi?
0: Alors, au menu de cet échange-là, on retrouve de bons mets, hein, de bons mets africains.
1: Non, façon de parler. Tu as gardé l'image.
0: Sourire. Non, mais très sérieusement, on retrouve principalement des sujets diplomatiques et sécuritaires. Il est question de la transition politique en Syrie, donc avec l'objectif d'évaluer les avancées, les conditions d'un retour progressif, justement à la stabilité institutionnelle. Ensuite, on a les discussions qui portent sur la situation sécuritaire sur le terrain. Et puis, on a un autre point aussi important qui concerne la question humanitaire, très important, avec l'aide internationale, la reconstruction du pays, les conditions de vie des populations. Donc, en résumé, on dira le menu tourne autour de quatre grands axes: politique, sécurité humanitaire et reconstruction économique.
1: Voilà donc ce qu'on pouvait dire, mesdames, messieurs, sur l'Union européenne et les ministres européens des Affaires étrangères qui s'entretiennent avec leur homologue syrien. Il est exactement 7h59 à Abidjan. Dans un court moment, mesdames, messieurs, un nouveau point sur l'actualité. À tout de suite.
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1: Au sommaire de cette édition, lancement de la 4e édition du Salon international du contenu audiovisuel d'Abidjan. Sur le continent africain, le Zimbabwe va restituer des dizaines de fermes saisies à des étrangers il y a plus de 20 ans. Et puis à l'international en Thaïlande, l'ancien Premier ministre Thaksin Shinawatra libéré de prison après 8 mois de détention. Merci d'être à l'écoute de Life Radio, place à votre point d'information. Bonjour, fidèle auditeur. Le ministre de la Communication Amadou Koulibaly a lancé à Abidjan la 4e édition du Salon international du contenu audiovisuel d'Abidjan, SICA, prévu du 26 au 28 novembre 2026 au Sofitel Hôtel Ivoire sous le thème de l'économie des contenus et de la diplomatie culturelle. L'événement qui mettra à l'honneur le Japon s'inscrit dans la volonté des autorités ivoiriennes de faire du pays un pôle majeur de production audiovisuelle en Afrique. Le ministre a souligné que les contenus audiovisuels constituent désormais un levier stratégique de souveraineté culturelle, économique et diplomatique, appelant la structuration d'une industrie africaine capable de produire, financer et diffuser ses propres récits. En Côte d'Ivoire, la mortalité maternelle est en baisse. Cette tendance s'explique certes par de nombreux investissements consentis par le gouvernement ivoirien pour construire et équiper les maternités, mais aussi par le professionnalisme et l'engagement des agents de cette santé, notamment les sages-femmes que la communauté internationale célèbre chaque 5 mai. La direction générale des hydrocarbures, avec la puis des autorités des forces de sécurité, a mené du 5 au 7 mai une opération contre le transvasement illégal de gaz butane à Soubré, Lakota et Divo. L'intervention a permis la saisie de 1500 bouteilles de gaz et le démantèlement de plusieurs installations clandestines jugées dangereuses pour la population. Dans l'actualité africaine, le Zimbabwe a annoncé la restitution de 67 fermes à d'anciens propriétaires étrangers, expropriées lors des réformes agraires menées sous l'ancien président Robert Mugabe dans les années 2000. Ces saisies visaient à redistribuer les terres aux populations noires victimes des inégalités héritées de la colonisation, mais cette politique avait fortement déstabilisé l'agriculture et provoqué une grave crise économique. Cette décision du gouvernement actuel traduit une volonté de rétablir la confiance des investisseurs et de relancer l'économie. Économie du pays. Ailleurs dans le monde, l'ancien Premier ministre thaïlandais Thaksin Shinawatra a été libéré de prison après avoir purgé une partie de sa peine pour corruption. Âgé de 76 ans, il restera sous bracelet électronique pendant 4 mois. Figure majeure et controversée de la politique thaïlandaise, son retour relance les spéculations sur une possible influence politique malgré les divisions qu'il continue de susciter dans le pays. C'est la fin de ce journal. Merci de votre attention et restez sur To Life.

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1: Et déjà la deuxième heure de ce numéro du Live Matin Info, vous le savez, la deuxième heure, c'est d'abord la chronique citoyenne et puis juste après le sujet du jour. Mais il est 8h07 et à cette heure-là, il y a la petite fenêtre dédicace ce matin à Jonathan Nebo. Ce matin, tu penses à qui ?
2: Moi, je pense précisément aux auditeurs de la ville de Lakota qui nous suivent via notre site internet liferadio.ci et qui peuvent également nous suivre maintenant, désormais, via notre application digitale mobile Life Radio 107.7 par le biais de App Store ou Google Play Store.
1: Ouais, quand tu dis pas le biais, ça veut dire qu'il faut juste aller télécharger.
2: Tout. Voilà. Merci encore de votre fidélité.
1: Merci beaucoup, Jonathan. Emmanuel Didier, ce matin, vous pensez à...
3: Je tiens à saluer une consoeur, la journaliste voilée, voilà, c'est son pseudonyme, étudiante à l'ISTC, une jeune journaliste très talentueuse. Voilà, donc je la salue
1: son
3: au passage.
1: Son nom.
3: Coucou, la journaliste voilée. Voilà, c'est son nom.
1: Ah, d'accord, c'est comme ça qu'on l'appelle dans le,
3: oui,
1: dans,
3: oui,
1: dans,
3: c'est
1: dans
3: son
1: le milieu.
3: Pseudonyme.
1: Moi, je voudrais saluer donc les sages-femmes et les acteurs donc de la réduction, on va dire, de la mortalité dont parlait donc tout à l'heure le ministre, la réduction de la mortalité maternelle. Et le gouvernement donc qui a salué l'effort donc de ces différents acteurs. Donc, on parle des sages-femmes, des médecins, des infirmiers également, surtout à l'intérieur du pays, c'est pas toujours évident. Je voudrais les saluer. Et puis les populations de Bodo. Ndoussi.
3: D'accord.
1: On voudrait également les saluer et puis envoyer juste un message de paix, d'apaisement. Voilà, c'est le gouvernement qui décide d'apporter le développement jusqu'à vos portes. Il faut donc accompagner les actions du gouvernement. Comme annoncé, mesdames, messieurs, c'est l'heure de la chronique citoyenne aujourd'hui. C'est la loi des finances qui est, bien sûr, le sujet. À tout de suite.
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1: À présent, mesdames, messieurs, la chronique citoyenne aujourd'hui consacrée à la loi des finances. Qu'est-ce que c'est que la loi des finances ? Réponse ou élément de réponse avec Arnaud Gouilly. Bonjour Arnaud.
4: Bonjour. Chaque année, l'État ivoirien construit des écoles, paie des enseignants, entretient des routes, équipe des hôpitaux, soutient l'agriculture et assure la sécurité. Mais une question simple se pose : avec quel argent et qui décide de la répartition ? La réponse se trouve dans un texte essentiel, souvent méconnu du grand public, la loi de finances. Véritable colonne vertébrale de l'action de l'État, elle fixe tout ce que le pays prévoit de dépenser et tout ce qu'il prévoit de collecter au cours d'une année. Autrement dit, c'est elle qui dit comment l'argent public est mobilisé, d'où il vient et à quoi il va servir. Pourquoi est-ce si important ? Parce que la loi de finances influence notre quotidien. Le niveau des impôts, la qualité des services publics, le rythme des grands projets ou encore les priorités du gouvernement en matière de santé, d'éducation, d'emploi ou de sécurité. Alors aujourd'hui, nous allons comprendre ensemble ce que c'est que la loi de finances en Côte d'Ivoire, comment l'est élaborée et pourquoi elle nous concerne tous en tant que citoyens, contribuables, bénéficiaires des politiques publiques.
3: Alors Arnaud, ça m'envoie tout de suite poser la question suivante. Qu'est-ce que la loi des finances concrètement ?
4: Alors la loi des finances, c'est le budget de l'État qui est voté par le Parlement. Elle autorise le gouvernement à percevoir l'impôt, à faire des dépenses publiques pendant une année et peut contenir d'autres dispositions relatives aux finances publiques. Ainsi, les députés et les sénateurs peuvent contrôler ce que le gouvernement fait lorsque celui-ci rend compte de la façon dont il a utilisé cet argent. Il y a un cadre juridique au niveau de la loi des finances. C'est qu'il existe la loi, par exemple, la loi 2014-336 du 5 juin 2014 relative aux lois de finances qui définit le régime des lois de finances en Côte d'Ivoire. Il y a également une loi organique qui prévoit que les lois de finances déterminent pour un exercice la nature, le montant et l'affectation des ressources et des charges de l'État. On peut avoir des définitions plus spécifiques de la loi de finances. C'est que la loi de finances prévoit et autorise l'ensemble des recettes et des charges de l'État pour l'année concernée. On distingue plusieurs types de lois, loi de finances rectificatives, loi de règlement et puis la loi de finances elle-même. Et puis les spécificités au niveau régional, c'est qu'on a un processus budgétaire en Côte d'Ivoire qui suit les principes de bonne gouvernance des finances publiques qui sont édictés par l'Union économique et monétaire ouest-africaine, l'UEMOA, et qui répondent à tout ce qui est norme de transparence.
2: Alors Arnaud, quelle est la différence justement avec le budget de l'État ?
4: Alors, il y a une différence entre loi de finances et budget de l'État. Le budget de l'État, c'est aussi l'ensemble des recettes et des dépenses de l'État sur un an. La seule ou la grande différence entre la loi des finances et le budget de l'État, c'est que la loi des finances est votée par le Parlement. Donc, lorsque le gouvernement va élaborer ce qu'on appelle le budget de l'État, on va l'appeler budget. Mais une fois que ce budget est validé par l'Assemblée nationale, ce budget devient loi de finances. Donc le budget et la loi de finances, c'est sensiblement la même chose, à la différence que la loi de finances est le budget qui a eu l'onction de l'Assemblée nationale, du Parlement.
3: Alors, comme je viens de le dire, la loi de finances et le budget de l'État, c'est sensiblement pareil. Mais quel est le processus d'élaboration ?
4: Alors, il y a plusieurs étapes dans l'élaboration de la loi des finances. Ces étapes-là commencent depuis le gouvernement. On va avoir plusieurs étapes qui vont être mises en place. Premièrement, on va avoir ce qu'on appelle le programme d'investissement public. Après le programme d'investissement public, on va avoir un cadrage macroéconomique à moyen terme. Après le cadrage, on a le cadrage budgétaire à moyen terme. Et après le cadrage budgétaire à moyen terme, on va passer au document de programmation budgétaire et économique. Après ce document-là, on va avoir un débat qu'on appelle débat d'orientation parlementaire. Après ça, le Premier ministre va adresser une lettre qu'on va appeler lettre de cadrage. Et juste après la lettre de cadrage, on va passer aux conférences internes au niveau des ministères. Après les conférences internes au niveau des ministères, on va avoir des conférences budgétaires et l'élaboration de ce qu'on appelle les DPPPPA. PAP, j'y arrive. Après, on va avoir les conférences ministérielles. Après les conférences ministérielles, on a l'adoption en Conseil des ministres du budget. Après, on a le vote du Parlement, donc l'Assemblée nationale, le Sénat. Et puis après, on a la promulgation par le président de la République. Donc, on voit qu'il y a plusieurs éléments.
3: Et c'est un long processus.
4: Tout à fait, c'est un long processus.
2: Oui, alors justement, peut-on avoir plus de détails sur les étapes de ce processus-là en question ?
4: D'accord, on peut survoler les différentes étapes. La première étape, comme je le disais, c'est le programme, c'était le PIP. Le PIP, c'est le programme d'investissement public. À cette étape-là, on va élaborer le programme d'investissement public, qui est un document qui dit ce que l'État veut faire comme investissement, tel que les routes, les hôpitaux, etc. Deuxièmement, on va avoir le cadrage macroéconomique à moyen terme, au plus tard à la fin du mois de mars. Et le cadrage macroéconomique va décrire la situation globale de l'économie du pays pour l'année en cours et pour les années à venir. La troisième étape, c'est le cadrage budgétaire à moyen terme qu'on fait au plus tard fin avril. Et ce cadrage budgétaire va prévoir les grandes masses de recettes, les engagements prioritaires de développement économique et social du gouvernement. Ensuite, la quatrième étape sera le document de programmation budgétaire et économique pluriannuel. C'est un document qui se présente sur 3 ans. Les différentes recettes qu'on attend, on va les décomposer par grandes catégories d'impôts, de taxes, etc. La cinquième étape, c'est le débat d'orientation budgétaire qui doit avoir lieu avant la fin du mois de juin. Et il s'agit des débats d'orientation budgétaire qui se tiennent avec le Parlement, c'est-à-dire l'Assemblée nationale et le Sénat, pour présenter la vision d'abord économique et financière des prochaines années et les grandes orientations du budget. La sixième étape, c'est la lettre de cadrage que fait le Premier ministre pour pouvoir discuter des différentes enveloppes budgétaires au plus tard à la fin du mois de juin. La septième étape, je sais que c'est un peu long, la septième étape, c'est la conférence interne qui est un cadre de discussion à l'intérieur des différents ministères. La huitième étape, c'est le document de programmation pluriannuelle des dépenses. Et puis la neuvième étape, la conférence ministérielle où les ministres vont débattre des différentes enveloppes que l'on va allouer aux différentes institutions. La dixième étape, on va examiner et adopter le projet de budget au plus tard la première quinzaine du mois de septembre. La onzième étape, je sais que le processus est long.
3: C'est
4: la onzième étape, c'est le vote du budget par le Parlement. Et puis après ça, on va avoir la promulgation.
3: Et le processus est long, comme tu viens de le signifier. Et c'est vraiment un casse-tête chinois, hein, Arnaud. Est-ce que la loi des finances nous concerne vraiment, nous citoyens ?
4: Oui, la loi des finances nous concerne parce qu'elle prévoit la politique publique et les choix de société. Donc, la loi des finances va traduire les priorités de l'État en santé, éducation, etc., tout ça, dans un projet concret. Deuxièmement, ça impacte la vie quotidienne parce que le montant des impôts, la qualité des écoles, des hôpitaux, l'entretien des routes, tout ça est contenu dans le budget. Troisièmement, ça nous impacte également parce qu'il y a une question de transparence et de reddition des comptes. Parce que grâce au cadre légal, l'État ivoirien s'engage à plus de transparence dans la gestion des ressources publiques. Quatrièmement, il y a une question de stabilité économique et de crédibilité internationale. C'est que le budget bien préparé renforce la confiance des investisseurs et des partenaires internationaux.
1: Justement, en parlant de transparence, comment est-ce que le peuple peut donc suivre donc l'évolution donc de la loi des finances?
4: Alors, pour suivre l'évolution de la loi des finances et toutes les informations que je vous ai données ce matin, il faut simplement taper sur Google budget citoyen 2025 ou 2026 en fonction de l'année, et vous allez tomber sur un document qui est ludique, qui est éducatif, qui va vous décrire comment le budget est pris, son rôle, les définitions, quelles sont les grandes lignes du budget de l'année, etc. etc. C'est un document que je trouve extrêmement intéressant, qui est produit depuis quelques années par le ministère du budget. C'est très, très éducatif. C'est une recommandation des associations de la société civile et également des organisations communautaires, parce que le budget appartient l'argent appartient au peuple. Il faut que le peuple comprenne ce qui est fait de son argent, comment c'est fait, etc., etc. Et je trouve que c'est un document extrêmement utile et tous nos auditeurs devraient l'avoir. Je rappelle, vous tapez simplement sur Internet « budget citoyen », vous mettez l'année qui vous intéresse et vous tomberez sur un document. C'est très imagé, il y a des dessins, c'est extrêmement intéressant et c'est synthétisé.
1: Arnaud, donc dans la campagne qu'on a vue il y a juste 2 ou 3 jours, il y a des candidats qui en ont proposé de revoir le train de vie de l'État du Côte d'Ivoire. Est-ce qu'au niveau donc de la loi des finances, l'a pris en compte?
4: La loi des finances, c'est justement la loi des finances qui va prévoir le train de vie de l'État, parce que les différentes dépenses que les institutions de la République font sont prévues par la loi des finances. Pour se faire une idée vraiment de ce que coûte le Sénat, ce que coûte la présidence, ce que coûtent les différentes institutions, je vous invite à nouveau à regarder le budget de cette année pour que chacun puisse se faire son opinion sur les orientations qui sont faites dans la loi des finances.
1: En guise de conclusion,
4: on peut retenir que le budget ou la loi de finances est un document extrêmement important. Il prévoit les recettes, les dépenses de l'État, mais bien plus la vision à court et à moyen terme que l'État a. Il faut que nous approprions ce document. Il faut justement que nous téléchargions le budget citoyen qui est disponible sur Internet.
1: Merci Arnaud Ogoyi pour la rubrique chronique citoyenne. Aujourd'hui, la loi des finances. Mesdames et Messieurs, on marque une pause. On se retrouve dans un instant.
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0: 8h24, à l'écoute de l'AFA Radio. Bien sûr, nous sommes, mesdames, messieurs, dans la dernière ligne droite de cette émission. Vous serez donc invités à nous joindre au 27 225 49 880 pour participer au sujet du jour. Il est ainsi libellé. État civil, la CNI, la carte nationale d'identité, désormais accessible aux enfants dès l'âge de 5 ans. Et nous commençons tout de suite avec Jonathan Nebou.
1: Oui, Philippe, l'Office national de l'état civil et de l'identification, ONESI, a annoncé une réforme importante du système d'identification en Côte d'Ivoire. Les enfants peuvent désormais être enrôlés pour la carte nationale d'identité CNI dès l'âge de 5 ans. Et cette décision élargit considérablement le champ d'attribution de la CNI, qui était jusque-là principalement destiné aux adolescents et aux adultes et s'inscrit dans une logique de modernisation et de sécurisation de l'état civil. Selon les informations communiquées, les parents souhaitant enrôler leur enfant doivent respecter un ensemble de pièces obligatoires. Il s'agit notamment d'un certificat de nationalité, d'un extrait d'acte de naissance datant de moins de 2 ans, ainsi que d'une copie de la pièce d'identité de l'un des parents. À ces documents s'ajoute un timbre d'enrôlement fixé à 5000 francs CFA qui peut être acheté soit en ligne, soit dans les agences de l'ONESI, notamment à Abidjan. Cette mesure vise plusieurs objectifs, Philippe. D'une part, elle permet de renforcer l'identification des citoyens dès le bas âge, en intégrant plus tôt les données biométriques dans la base nationale. D'autre part, elle contribue à améliorer la fiabilité de l'état civil en réduisant les risques d'erreurs d'identité, de doublons ou de falsification de documents. Elle pourrait également avoir un impact positif sur la gestion administrative dans les secteurs de l'éducation, des examens scolaires et des programmes sociaux où l'identification précise des enfants est souvent essentielle. Par ailleurs, l'introduction du paiement du timbre via des plateformes numériques ou physiques traduit la volonté des autorités ivoiriennes de poursuivre la dématérialisation des services publics et cette modernisation vise à rendre les procédures plus accessibles et plus efficaces tout en réduisant les délais de traitement.
0: La CNI, donc la carte nationale d'identité, désormais accessible aux enfants dès l'âge de 5 ans. Alors justement, Emmanuel Djedji, quelles sont les démarches ?
2: Voilà, donc comme Jonathan l'a dit, dans la pratique, pour faire la demande, les parents doivent préparer plusieurs documents. Donc il faut avoir un certificat de nationalité qui date de moins de 2 ans. Ça c'est un. Donc de deux, il faut avoir un extrait d'acte de naissance récent également. Donc toujours de moins de 2 ans, une copie de la pièce d'identité d'un des parents, soit du père ou de la mère. Oui. Et puis le fameux timbre d'enrôlement qui coûte 5000 francs CFA. Donc au total, on estime que la procédure revient à environ 15000 francs CFA.
0: Et une fois... Si on prend en compte donc les documents.
2: Exactement.
0: Voilà. Donc, parce que le thème, c'est seulement 5000 francs.
2: C'est seulement 5000 francs. Donc une fois délivrée, la carte est valable pendant 10 ans. Donc, la démarche peut se faire soit en ligne, soit directement dans les centres d'enrôlement. Mais je pense que c'est quand même une très, très bonne réforme. Mais en même temps, je suis mitigée. Hein.
0: Justement, j'allais poser la question. Hein, quoi est-ce que cette réforme est importante pour toi ?
2: Déjà, quand on regarde les avantages, c'est clairement... Hein, c'est clair. D'abord, c'est quelque chose qui permet d'identifier les enfants beaucoup plus tôt. Hein, ça simplifie les choses pour l'école, pour les démarches administratives. Ça vient renforcer la sécurité aussi parce qu'on a chaque enfant qui est identifié officiellement. Ça réduit aussi les risques d'erreur, les risques de perte, etc. Maintenant, il y a aussi le fait que ça participe à la modernisation du système d'état civil, avec aujourd'hui une meilleure organisation des données, avec aujourd'hui une volonté de digitaliser progressivement les procédures, on en parle tout le temps. Mais en même temps, il faut aussi voir l'autre côté.
0: Mais c'est quoi ?
2: Voilà, parce que même si les objectifs administratifs, sont quand même présents. Donc, on parle d'objectifs sécuritaires, mais je pense que dans la réalité, ça peut représenter aussi une charge pour les parents. Hein, parce que si j'ai, par exemple, 10 enfants et que ces enfants-là sont à bas âge, ces 10 enfants, il faut payer...
0: Quand tu parles de charge, quoi
2: Il faut payer justement 5 000 francs
0: par enfant.
2: Par enfant. Pour la carte, donc ça peut représenter économiquement ça peut représenter déjà une lourde charge pour les parents, comme je le disais, donc on se rend compte quand même que ça fait une somme importante à mobiliser du coup, quand on a 5 ou 10 enfants, donc forcément ça peut peser très lourd sur le budget des familles, surtout dans les ménages nombreux.
0: Voilà. Alors est-ce que c'est obligatoire ? Est-ce qu'aujourd'hui, un enfant de 5 ans doit obligatoirement avoir une carte nationale d'identité?
2: Non, pour l'instant, ce n'est pas obligatoire, mais je pense que à l'avenir, ça sera obligatoire.
0: Voilà.
2: Parce que, bon, il ne faut pas se le cacher, c'est quelque chose quand même qui contribue à renflouer les caisses de l'État.
1: Bien sûr.
2: Donc, si les gens sont
0: mais aussi à élargir la base donc, d'identification. Hein.
1: Oui, effectivement.
0: Ça, c'est important.
1: Effectivement, Philippe, il faut dire que l'idée d'élargir la base d'identification en abaissant l'âge d'enrôlement s'inscrit dans une logique de modernisation de l'État civil et de consolidation des données publiques. Concrètement, en enregistrant les individus plutôt dans le cycle de vie administratif, l'État cherche à constituer une base biométrique plus complète, fiable et surtout mise à jour dès l'enfance. Et donc cela réduit progressivement les zones d'ombre administratives où certaines personnes échappent encore à l'identification officielle. Et donc sur le plan opérationnel, les bénéfices attendus sont multiples. D'abord, une meilleure traçabilité des identités, ce qui limite justement les risques de doublons, comme l'a dit Emmanuel Djedi, d'usurpation et de falsification de documents. Ensuite, une réduction de la fraude documentaire, notamment dans les procédures sensibles comme les concours, les aides sociales ou encore les inscriptions administratives. Et donc, enfin, je dirais que cette base consolidée permet de mieux interconnecter les fichiers publics en rapprochant, par exemple, les données de l'éducation, de la santé et de la sécurité sociale. Et Philippe, à terme, l'enjeu est aussi structurel. Il s'agit ici de créer une cohérence entre les différents registres administratifs. Il faut dire que dans un système où les données sont fragmentées, les incohérences d'identité peuvent générer des erreurs de gestion et des pertes d'efficacité. Donc, une identification précoce et unifiée permet donc de fiabiliser l'ensemble de l'architecture administrative de l'État. Cela dit, ce type de réforme suppose aussi des garanties fortes en matière de protection des données, de sécurité de système et d'accessibilité pour les populations, je dirais, éloignées des services administratifs. Et donc, c'est un processus justement à saluer et tout le monde, comme l'a dit Emmanuel Didier, ce n'est pas
0: devrait.
1: Encore obligatoire, mais tout le monde devrait justement mettre en avant cette priorité étatique. Là, voilà.
0: Et pourquoi pas, dans tous les cas, les auditeurs pourront donc se prononcer au 27 225 49 880 sur le coup de 8h40 pour l'heure. Nous discutons ici en studio. Alors, la carte d'identité pour les enfants de 5 ans peut également constituer, et il a dit Jonathan Ebou, une lutte efficace même contre la fraude sur l'identité ivoirienne.
2: Oui, mais moi j'irai plus loin, contre la fraude sur l'identité ivoirienne, mais contre l'usurpation de nationalité. J'aimerais employer ce thème-là, parce qu'aujourd'hui, en donnant une identité officielle aux enfants dès l'âge de 5 ans, c'est clair que le système devient plus difficile à contourner. Donc c'est quelque chose qui va réduire les cas où on a certaines personnes qui utilisent encore de faux documents ou qui tentent d'obtenir indûment une pièce d'identité ivoirienne. Donc c'est quelque chose qui vient freiner cela. Oui. C'est aussi un moyen de mieux encadrer la question des personnes en situation irrégulière ou des identités douteuses, parce que plus l'enrôlement est précoce et structuré, plus on a la traçabilité qui est forte. Et donc, à long terme, ça sécurise davantage le fichier national d'identification.
0: Est-ce que tu connais, par exemple, le phénomène de René?
2: René Caillé.
0: Ah, d'accord.
2: mais c'est un phénomène qui n'est plus présent hein, de nos
0: ça,
2: jours.
0: Ça, voilà. Oui, ça.
2: C'est depuis, bon,
0: depuis
2: belle
0: des années. Voilà, mais ça existe quand même quelque part.
2: Tu en as fait aussi?
0: Fais quoi?
2: René Caillé.
0: René Caillé, c'est quoi? Emmanuel, tu n'es pas sérieuse. Alors, je pense que cette réforme va permettre également aux enfants d'avoir un accès, on va dire, au service public. Jonathan Nebou.
1: Oui, effectivement, il faut dire qu'en pratique, la délivrance d'une carte nationale d'identité dès l'âge de 5 ans permet de résoudre un problème récurrent, l'absence de pièces officielles pour les enfants lors de démarches essentielles. Et donc, cela peut concerner, entre autres, l'inscription aux examens scolaires, l'accès à certains programmes sociaux, les voyages internes ou encore des procédures administratives où une preuve d'identité justement est exigée. Et donc, dans de nombreux contextes, Philippe, notamment en zone rurale et périurbaine, les familles se heurtent à des blocages administratifs simplement parce que les enfants ne disposent pas de documents d'identification formels. Et donc, l'élargissement de la CNI aux mineurs vise donc à réduire justement ces obstacles, à renforcer l'inclusion administrative et surtout à améliorer la continuité des services publics. Cependant, une une telle mesure implique aussi des défis. Capacité des centres d'enrôlement, fiabilité des données biométriques sur les enfants en croissance et surtout nécessité d'une mise à jour régulière des informations. Et donc cela suppose également, je dirais, une sensibilisation. Là aussi, on parle de sensibilisation des parents, mais on ne doit pas parler de répression, c'est beaucoup plus la sensibilisation donc, pour garantir l'enrôlement effectif des enfants. Et Philippe, en résumé, il s'agit d'un levier d'accessibilité administrative, mais qui doit être accompagné d'un dispositif technique et organisationnel robuste pour être réellement efficace. Et je ne crois pas que ce soit tous les parents qui soient informés de ce fait-là. Et donc, par notre biais, par le biais de Life Radio, justement, cette information est portée à toutes les populations ivoiriennes.
0: Et justement, c'est le rôle de la radio et Life Radio. Donc, donner et porter l'information jusqu'aux différents foyers. Alors, tout à l'heure, Emmanuel Didier parlait donc de sommes, d'argent. Est-ce que cette opération n'est pas pour renforcer les caisses de l'État, bien au-delà de cette action? Je pense qu'aujourd'hui, un enfant, c'était seulement à l'âge de 18 ans, il fallait avoir donc une pièce nationale d'identité. Désormais, dès 5 ans, vous avez la possibilité d'avoir une carte nationale d'identité et cette carte peut vous permettre, par exemple, d'avoir des passeports. Déjà, il annonce même que au niveau donc des différents examens CPE, BEPC et BAC, on pourra donc présenter cette pièce-là pour permettre donc aux enfants de passer en toute tranquillité les différents examens. Je pense que c'est la modernisation donc de l'état civil ivoirien, l'état civil ivoirien qui est en marche, et ça, je pense qu'il faut saluer Emmanuel Djidji.
2: Oui, il faut saluer parce qu'aujourd'hui pour les enfants, c'est l'avantage principal, c'est vraiment l'accès beaucoup plus tôt à une identité officielle. Donc avec la CNI dès 5 ans, on a l'enfant qui n'est plus sans papier, on a Papitou qui a aujourd'hui sa pièce d'identité, on a Sarah, on a Coucounette, justement, qui détient sa pièce nationale.
0: Ce sont des enfants ou ce sont des frères?
1: Je ne sais pas lui poser la question, justement, parce que Coucounette...
2: Ce sont des
0: Sarah,
2: le nom d'enfant... justement pour expliquer, pour étayer un tout petit peu, pour expliquer. Donc c'est vraiment une forme aussi de protection. Avoir une identité officielle très tôt, ça permet de mieux encadrer l'enfant dans le système administratif. Ça permet de réduire les risques de confusion aussi, d'erreur sur son identité. Et puis en cas de perte, on peut retrouver facilement la personne aujourd'hui avec la pièce nationale d'identité. Il y a un autre avantage important, parce que même si cet avantage n'est moins visible tout de suite, c'est quelque chose qui prépare l'enfant à être déjà intégré dans un système d'état civil. Je l'ai dit, je le redis, c'est important. Donc en grandissant, il n'aura pas à refaire toutes les démarches de zéro. Dans la pratique, tout est déjà enregistré et suivi. Donc globalement, pour les enfants, c'est une mesure qui simplifie leur parcours administratif. Et tu le disais, aujourd'hui, pour passer le BEPC, le BAC, il faut présenter
0: même
2: la CNI. Le CEP, il faut présenter. Donc déjà, l'avoir dès l'âge de 5 ans, c'est quand même un avantage.
0: Avant, il y avait juste l'extrait pour les enfants. Aujourd'hui, il y a l'extrait et la carte nationale d'identité.
2: Ils vont faire leur petit malin maintenant.
0: Ben justement, est-ce qu'il pourrait avoir des inconvénients? On va essayer de regarder comme ça. Est-ce qu'il pourrait avoir des inconvénients derrière l'utilisation de cette carte-là? On ne sait jamais. Quand on marche, quand on avance, bien sûr, vers le développement, il y a toujours quelques cases, il y a toujours quelques poches de résistance. Est-ce qu'on pourrait avoir des inconvénients? Je pose la question vraiment pour savoir, Jonathan.
1: Alors, effectivement, il faut dire que c'est vrai, la mesure a plusieurs inconvénients et points de vigilance, surtout dans sa mise en œuvre. Déjà, la charge financière pour les familles, Emmanuel Djedji en a parlé, même si l'objectif est administratif, la production de la CNI peut entraîner des coûts pour certaines familles, notamment en milieu rural ou à faible revenu. Cela peut devenir une dépense supplémentaire répétée dès le plus jeune âge. Il y a aussi des contraintes liées à la croissance de l'enfant. À 5 ans, un enfant change rapidement physiquement, donc cela pose un problème technique. La photo et les données biométriques deviennent vite obsolètes. Des renouvellements plus fréquents peuvent être nécessaires. Cela augmente également les démarches administratives pour les parents. Il y a aussi les risques d'exclusion numérique ou géographique. Les familles vivant loin des centres d'enrôlement, au moins à l'aise avec les démarches numériques, peuvent être désavantagées. Et donc, cela peut créer des inégalités d'accès aux documents. Il y a aussi, bien sûr, la complexité administrative accrue. Et en somme, on dira que la réforme améliore la traçabilité de l'identité, mais elle peut peut aussi créer une pression administrative et financière supplémentaire si elle n'est pas accompagnée de mesures d'allègement, gratuité partielle, proximité des centres et simplification des renouvellements. Pour revenir à ce que Emmanuel Dédier a dit tout à l'heure concernant le cas d'une famille qui a au moins 10 enfants, moi je pense qu'on peut réduire quand même le nombre d'enfants, ça peut arriver.
3: Non, on peut réduire le nombre d'enfants.
1: Ah ouais, mais pourquoi? Oui, bien sûr.
2: Il dit ça, mais pourquoi?
1: C'est déjà le fait d'avoir 10 enfants.
3: Il a dit
1: notre famille a 2 enfants, c'est bon, 3 enfants, c'est bon.
3: En fait, je te comprends
2: maintenant. J'explique.
3: Jonathan souhaite simplement que désormais les couples doivent avoir au maximum 2 ou 3 enfants, pas jusqu'à 10 enfants comme nos grands-parents.
1: Voilà.
3: Donc voilà,
1: ça j'ai pas dit de le tuer.
3: C'est maintenant que tu as compris. Voilà, voilà.
2: On va aller à la pause, c'est mieux. Voilà.
3: On va à la pause, c'est mieux. Pour réfléchir comment avoir les 10 enfants.
2: C'est ça.
3: 5 000 par enfant, ça fait jusqu'à 10, ça sera compliqué quand même. Mais quand même, si tu as 10 enfants, le premier au moins a déjà eu 18 ans quand même. 10 enfants, hein, si le dernier a 5 ans, le premier. Jonathan, il n'est pas sérieux. Allez, il est 8h40, comme Emmanuel l'a dit. On va marquer une pause et derrière, mesdames, messieurs, vous avez la parole. 27 225 49 880. Ce matin, nous parlons donc de la carte nationale d'identité désormais accessible aux enfants dès 5 ans.
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1: 27 225 49 880, nous avons déjà un auditeur en ligne. Auditeur en ligne, bonjour et bienvenue.
2: Oui, bonjour l'équipe du Laïf Matin.
3: Bonjour monsieur Zou.
1: Comment il va monsieur Zou ce matin?
2: Ben, je vais super bien, c'est vrai, même si la professeure Zou Eliane a voyagé pour pratiquement presque une semaine, mais je tiens le coup et je dis merci à lui quand même.
1: D'accord. Vous tenez le coup. Hein. Heureusement qu'il y a l'AF Radio pour vous accompagner dans cette solitude oui, entre griffes. Allez, votre avis, votre analyse donc, sur le sujet du jour. Ce matin, nous parlons donc d'état civil. La carte nationale d'identité est désormais accessible aux enfants de moins de 5 ans. Non, aux enfants dès l'âge de 5 ans, pardon. Dès l'âge de 5 ans.
2: De 5 ans, voilà. Entre 5 ans, voilà. Très bonne mesure. Et puis, l'obtention de la CENI à partir de 5 ans. Et moi, ce qui me plaît, c'est que regardez un peu les documents que vous avez énumérés, à savoir un certificat de nationalité, et une date de naissance datant de 2 ans, voilà, c'est ça, et un thème d'enrôlement de 5 000 francs. C'est-à-dire c'est des documents qui sont accessibles aux parents pour facilement, oui, je le dis, pour facilement aller faire la CENI pour nos enfants à partir de 5 ans. Et pourquoi pas même, je dirais plus, parce que moi-même, ça m'arrange, parce que ma dernière, les deux sont grands, les deux ont déjà leur CENI, une en Belgique, l'autre quelque part à la Riviera là-bas. Donc, la petite qui a 12 ans, elle attend les vacances pour constituer cette pièce-là, et puis aller faire, comment on appelle, sa CENI. Et d'ailleurs, c'est un document qui va démontrer que l'enfant est désormais un citoyen. Parce qu'il faut le dire, moi, je ne brime pas les enfants. Hein. Quelquefois, quand on est quelque part, ils sont dit hey, « vous, les enfants, là, quittez ta... » Non, il faut respecter les enfants. Et là, l'enfant, à partir de 5 ans, qui aura sa CENI, c'est une façon de dire non seulement les citoyens, mais de respecter l'enfant aussi qui a 5 ans, qui a désormais sa pièce d'identité. Maintenant, tout à l'heure, c'est vrai, pour le moment, ce n'est pas obligatoire, mais moi, je le dis. Vous savez, il y a certaines choses, il y a certaines mesures que l'État de Côte d'Ivoire prend qui nous rattrape demain. Donc moi, je pense qu'un avis aux parents, allez-y le faire maintenant, et vous-même, demain, ça va vous conforter dans votre position. Moi, ma fille, l'année prochaine, sera la troisième pour préparer le BTC. Il ne faudrait pas que ça nous rattrape. Voilà, on va dire, bon, écoutez, désormais, en plus de la convocation, il faut aussi s'aligner. On va le faire. Pendant ces vacances, on va s'activer à le faire pour être tranquille et à l'aise. Merci à vous. Je continue de vous suivre. Que Dieu vous garde.
1: Merci beaucoup, Monsieur Zous. Nous sommes toujours heureux, très heureux de vous recevoir à l'antenne afin de profiter de vos différentes interventions. Alors, monsieur et dame, nous poursuivons avec les auditeurs. Oulala, j'y arrive. Les auditeurs sont prioritaires dans cette dernière ligne droite. Nous avons un autre auditeur en ligne. Auditeur, bonjour et bienvenue.
4: Oui, bonjour Monsieur Philippe et toute l'équipe de Live Matin.
1: Monsieur Momo depuis la commune d'Abobo, c'est bien cela?

0: Oui.
1: D'accord. Comment allez-vous, monsieur Momo?
0: Oui, ça va très bien.
1: Alors, je vous écoute.
0: D'abord, on dit merci à l'État. Vraiment, c'est une très bonne chose.
1: Oui.
0: Parce que moi, je me dis toujours que... parce que souvent, quand tu es pressé d'avoir un document, vraiment, ça fatigue beaucoup.
1: Mm-hmm.
0: Mais si on commence ici, moi, je pense que c'est très important.
2: Mm-hmm.
0: Et surtout, côté des enfants, à partir de 5 ans, vraiment, c'est une bonne chose. Maintenant, la question que moi, je me pose maintenant, c'est que c'est au niveau de l'image. Par exemple, c'est un enfant de 5 ans qui a
1: mm-hmm.
0: Voilà, la photo. Parce que par exemple, un enfant de 5 ans qui a sa photo sur sa carte d'identité, et puis à chaque fois, il grandit. Maintenant, comment faire le changement? Et puis le changement, si c'est payant aussi ou c'est gratuit?
1: D'accord. Est-ce que si on doit renouveler la carte d'identité, est-ce que c'est payant? Est-ce que la photo... En fait, je ne vois pas le lien entre payer et puis la photo, en fait, Momo.
0: Par exemple, sur la photo, quoi. Mm-hmm. L'enfant de 5 ans, il a sa photo. En ce moment, il est enfant à ce moment.
1: Bon,
0: par exemple, s'il grandit, il a 18 ans.
1: Oui.
0: Voilà, s'il a 18 ans ou 15 ans comme ça. Maintenant, on voit que ce n'est pas... On sait qu'il a grandi,
1: c'est pas le même visage, en fait.
0: La photo, il est enfant.
1: Hmm? C'est pas le même visage. Quand il avait 5 ans, il a un visage.
0: Voilà.
1: Je comprends
0: maintenant. Si on veut changer son image là, est-ce que c'est payant aussi ou pas?
1: D'accord, j'ai compris. Tout à l'heure, Emmanuel Djidji ou encore Jonathan Debout va donc répondre à la question. Merci beaucoup. Merci Momo. Depuis la commune d'Abobo. Merci de nous écouter encore. Merci. (27) 225 49 800 80. Alors, à quel moment faut-il donc renouveler la carte nationale d'identité, surtout quand on sent, par exemple, que la photo peut-être ne correspond plus donc au physique de l'enfant, parce que un enfant de 5 ans et un enfant de 15 ans, même si c'est la même personne, il évolue, donc forcément il y a un changement. Jonathan.
3: Oui, effectivement, il faut dire que pour un appel.
1: Oui, 27 225 49 880. Auditeur en ligne, bonjour et bienvenue.
4: Bonjour la team.
3: Bonjour Monsieur Xavier.
1: Monsieur Xavier, comment allez-vous?
4: Je vais très bien, cher compatriote.
1: Merci beaucoup. Alors, la carte nationale d'identité désormais accessible dès l'âge de 5 ans. Commentaire.
4: Diriger un pays, c'est pas facile, hein, mon frère.
1: Ah bon, hein? Ça, je te fais pas dire.
4: Mais il faut s'en... Je te jure, tout à l'heure, mon frère, là, le futur Canadien, là, il a énuméré affaire de budget. Non, c'est pas lui, c'est l'autre. Le juriste, là, il a développé affaire de budget, là.
2: Mm-hmm.
4: Mais des étapes
1: sur
4: des
1: étapes.
4: Arnaud. Je t'assure, mon frère. Donc, conclusion même, là, tu l'as dit, d'homme. Hein? Nos dirigeants, les experts qui les entourent, là, est-ce qu'ils dorment? Parce qu'ils sont tout le temps dans la projection. C'est de ça qu'il s'agit, en fait, de garantie, là. C'est une projection. On a vu dans ce pays-là, il y a des histoires de et ouf. Quand on sait qu'un enfant a des droits, même le fœtus, dans la main de sa maman, il a droit. C'est normal qu'à 5 ans, il ait carte d'identité. Ça, là, on ne doit pas forcer quelqu'un à faire ça, là. C'est de la projection. Ça permet à l'État de Côte d'Ivoire de savoir qui est qui n'est pas qui. Et puis, les nations futures ne vont pas connaître le combat que nous, on connaît aujourd'hui, là. Dans l'affaire des élections, non, il n'est pas ivoirien, non, il est ivoirien. Si dès même le fœtus, là, il a carte d'identité, tout le monde est sauvé. Enfin, ça va, il paraît qu'il y a un numéro de compte contribuable qui suit bébé jusqu'à... Il va avoir 150 ans avant de puis il va mourir. Mm-hmm. Chez nous ici, là, ça existe. Ça existe, mais c'est méconnu, au fait. Donc, c'est dit que c'est une très bonne mesure. Maintenant, les grèves que vous avez énumérées, là, les inconvénients que vous avez touchés, là.
1: Oui.
4: S'il vous plaît, vous faites partie du quatrième pouvoir, la communication.
1: Oui.
4: Ça, c'est à nous de critiquer, de parler des inconvénients. C'est pas à vous. Vous, là, votre rôle, là. De donner l'information, divulguer l'information. Enseignez-nous, formez-nous, informez-nous. Maintenant, nous-mêmes, là, on va se faire même nos idées. Encouragez-nous. Oui.
1: Mais si on a aussi la vérité quand même à dire, quand même. Il faut dire la vérité.
4: Non. La vérité, c'est que l'État dit à partir de maintenant, on peut faire carte d'un enfant de 5 ans. Point. Maintenant, ça sera cher, ça sera pas cher que Emmanuel a fait là. Hey. Ma chérie, je n'aime pas ça.
2: Je
4: n'aime pas ça. Nous, là, on veut aller devant. Nous, on veut se développer.
1: C'est ça.
4: Le développement a un coût. Mais c'est normal qu'on s'aligne. C'est normal qu'on s'aligne. Dans les inconvénients que vous avez énumérés, là. Dans la vie, là, même là, dans quelle situation il n'y a pas d'inconvénient?
5: Mais malgré ça, là, on évolue. On franchit les étapes au fur et à mesure. Puis, bon, ben, en fait, on te vit comme une scène de théâtre. Et puis, bon, après, on disparaît. Donc, voilà, la mesure est la bienvenue. Je demande à mes concitoyens de se plier à la règle, de faire la quarantaine de nos enfants afin qu'ils soient traçables.
1: D'accord.
5: C'est le mot technique. Afin qu'ils soient traçables. Donc, bravo au gouvernement de penser à nous.
1: Merci beaucoup. Merci.
5: De mettre tout en œuvre pour nous mettre à l'aise dans ce beau et grand pays.
1: Merci
5: beaucoup. Vive la Côte d'Ivoire. Vive l'éléphant d'Afrique qui continue à déployer ses forces et sa puissance. Bonne journée, messieurs. Que Dieu nous assiste.
1: Merci beaucoup, monsieur Xavier. Vive également, monsieur Xavier.
2: C'est ça.
5: Merci, Philippe.
1: Allez, on va donc tenter de répondre maintenant à Momo qui a donc posé la question. Est-ce qu'il va falloir dépenser encore de l'argent lorsqu'on veut, par exemple, renouveler sa carte nationale d'identité, et surtout si l'image, la photo n'est plus lisible?
3: Alors, il faut dire que justement, pour les adultes, la durée de la carte nationale d'identité est de 10 ans. Donc, si vous avez établi votre carte d'identité en 2025, elle court jusqu'à 10 ans. Et jusqu'en 2035. Alors, pour une CNI délivrée à un enfant dès 5 ans, la durée de validité est généralement plus courte que celle d'un adulte pour des raisons biologiques et techniques liées justement à l'évolution rapide de l'apparence. Et pourquoi une durée plus courte? Chez un enfant, le visage change rapidement.
1: Oui.
3: Une croissance très évolutive et donc la taille et certains marqueurs physiques évoluent et donc les données biométriques deviennent moins fiables sur le long terme. Et bien sûr, il y a le renouvellement plus fréquent demander aux parents, la mise à jour de données biométriques, photos, parfois empreintes selon l'âge, et surtout l'obligation de réenrôlement périodique pour garantir l'authenticité justement du document. Et trouver un équilibre entre la fiabilité justement de l'identification et la réduction de la charge administrative pour les familles. Donc je dirais à Momo que chaque renouvellement est coûteux.
2: Voilà, donc j'allais vous dire, à chaque fois
1: vous payez 5 000 francs,
2: exactement. Tout à fait. Donc oui, le renouvellement peut être payant, surtout à cause du timbre, à cause des frais administratifs. Voilà. Donc après, le montant reste généralement proche de celui d'un enrôlement classique, même si la carte est déjà existante.
1: Ah, j'aime bien ton mot, hein. Le montant reste...
2: Classique.
1: Oui, Emmanuel Djedji. Alors, donc, on va retenir que c'est une très bonne réforme, déjà, pour lutter contre la fraude autour donc, de la carte nationale d'identité. Ça, c'est une très bonne chose. Déjà, au niveau de la digitalisation, comme M. Xavier le disait tout à l'heure, l'auditeur, il y a une traçabilité dès 5 ans pour l'enfant. Et puis, c'est une pièce quand même importante. La carte nationale d'identité, tu deviens citoyen, comme M. Zou le disait. En étant tous citoyens, je pense que, bon, on va saluer cette réforme. Mais comme on le dit ici, notre rôle, c'est également de mettre la lumière ou de mettre en lumière tout ce qui va et également ce qui va moins. Alors, Emmanuel Djedji.
2: Oui, moi, mon mot de fin, c'est justement encourager tous les parents à doter leur enfant d'une identité officielle dès le bas âge, donc notamment 5 ans, afin de faciliter leur accès aux services administratifs, on l'a dit, et puis aussi renforcer leur statut de citoyen. Donc toutes les familles sont invitées à se rendre dans les centres d'enrôlement ou peut-être en ligne, justement pour lancer la procédure.
1: D'accord, alors pour les familles qui ont entre 2 ou 3 enfants, c'est bon pour Jonathan, mais aller jusqu'à 10 enfants, c'est compliqué un peu, il faut mettre la main à la poche.
3: Bien sûr. Alors effectivement, sur un plan plus global, cette décision interroge la relation entre l'État et les citoyens dans la production des documents d'identité, et je dirais que cela traduit une évolution vers un modèle où l'usager contribue davantage au financement du service, mais cela exige en retour une amélioration tangible de la qualité, de la rapidité et surtout de la fiabilité du système administratif, et c'est dans cet équilibre-là que résidera la réussite ou non de la réforme. Et je pense que justement, l'État est à bon chemin.
1: Elle est déjà sur la bonne voie.
3: Effectivement.
1: Voilà. Alors, il faut oser, quel que soit le domaine, il faut oser. Moi, je voudrais saluer en tout cas tous nos auditeurs qui nous appellent chaque matin, ceux qui nous écoutent également dans le bureau, en voiture. En tout cas, merci beaucoup pour votre fidélité. Et merci de votre fidélité. Et merci surtout de nous soutenir. Ici aussi, on discute entre nous.
2: Oui, merci pour le soutien. Merci beaucoup à M. Xavier Messager, qui n'a pas manqué de me chicoter un tout petit peu ce matin. Mais bon, ça le perd.
1: Xavier pourrait un jour être invité ici en direct comme
2: pourquoi
1: ça.
2: Pourquoi pas, ouais, avec
1: ouais. On verra bien dans quelle mesure et tous nos auditeurs pourront donc participer au Live Matin Info. Comme ça, on aura leur réaction à chaud en direct ici même dans le studio. Allez, c'est fini pour ce matin. Merci beaucoup de nous avoir suivis. Et comme j'ai pour habitude de le dire, prenez soin de vous et de ceux que vous aimez. Ciao, ciao et bonne journée.
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2: On commence tout doucement avec Fally Ipupa. Joyeux de te filer, on vous souhaite un bon mardi avec nous sur Life Radio.

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1: Ah ouais, ça fait du bien, non? Un peu de douceur hein, pour cette matinée-là du mardi 12 mai sur Life Radio. On vous dit bonjour, merci d'être avec nous pour le Quai d'Antenne jusqu'à midi. Et bien sûr, deuxième journée hein, de cette belle semaine. On reste toujours motivé, hein, bien sûr, avec tous ces hits-là qu'on va vous proposer. Également les pépites qui viennent de sortir, qu'on va partager avec vous. Et à 10h30, vous allez prendre les commandes, bien sûr, pour me donner les bonnes réponses hein, aux devinettes au 27 225 49 880, donc 27 225 49 880 à partir de 10h30, donc apprêtez-vous. Et puis aussi j'ai calé quelques sons juste sur le côté là pour votre plaisir. C'est la BO du film la saison 2, je dirais hein. Le diable s'habille en Prada 2. Un duo explosif bien sûr pour cette BO avec Lady Gaga et la rappeuse Doechii. C'est la force des réseaux sociaux. Hein. Le titre, il est sorti officiellement en 2024. Il a fallu 2 ans pour que ça explose.

Ils auront très bientôt un concert au Palais de la Culture, donc il faut rester à l'écoute. Allez, toujours avec nous sur Life Radio, 10h08, on fait en mode Zouglou là, avec Zouglou Makers, Sanuma pour vous, et puis juste derrière, il y aura également Slide Slide, viens danser, pour être en bonne voix sur la radio comme tu l'attends.

0: Toujours dans son style, hein, afro-fusion, afro-pop, mélancolique. Ah, ça a façonné son succès, là. Au mal et à l'instant sur Life Radio, on se prend juste derrière.
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1: Merci d'être avec nous sur la radio, comme tu l'entends, dans le Quai d'Antenne avec Ricky jusqu'à midi. Et dans quelques instants, j'ouvre le téléphone, donc le 27 225 49 880. Apprêtez-vous à composer ce numéro-là et bien sûr les devinettes vous attendent. Dès qu'on donne le top, bien sûr, je vous attends pour les réponses en direct sur Life Radio, 27 225 49 880. Allez, je vais balancer cette chanson-là. C'est un gros hit, ça vient de sortir, c'est la bande originale du film Le Diable s'habille en Prada en version 2. Et bien sûr, c'est la même qui interprète cette bande originale et fait une petite apparition dans le film. Voilà, quelques instants seulement dans le film. Et elle a fait appel à la rappeuse Doechii, bien sûr, pour cette BO que je vous fais écouter maintenant sur Life Radio Runway de Lady Gaga.
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1: Nous y sommes, c'est le moment. 27 225 49 880, le numéro magique, un numéro à composer pour jouer avec moi au jeu des devinettes. 27 225 49 880, je vous attends. Allô, bonjour, bienvenue sur Life Radio, qui me parle?
2: Oui, oui, bonjour, Ricky.
1: Zouzou Gervais.
2: Oui, on va essayer sa life, Ricky.
1: Oui, sa life super bien, merci beaucoup, monsieur Zouzou. Sa life, bien même.
2: D'accord.
1: D'accord. Allez, donc on y va pour la devinette de monsieur Zouzou Gervais.
2: Ben, on va essayer encore, hein.
1: Oui, d'accord, y a pas de souci. C'est facile, hein, c'est pas... Ne vous compliquez pas la vie, hein. N'allez pas trop loin pour aller chercher la réponse, c'est tout près comme ça.
2: D'accord.
1: Ok. Je suis une couronne que l'on ne porte jamais vraiment sur la tête. Je suis une couronne que l'on ne porte jamais vraiment sur la tête, mais que l'on sent peser sur ses épaules.
2: Oui,
1: je continue. D'accord, il y a un peu de bruit autour de vous. Je suis une couronne que l'on ne porte jamais vraiment sur la tête, mais que l'on sent peser sur ses épaules. L'histoire est toujours écrite par ma main, et je donne raison à celui ou celle qui m'attrape. Je suis un mot commençant par la lettre T. Juste ça.
2: Par la lettre quoi?
1: T, comme tonton.
2: La lettre T.
1: T, comme tonton. Comme Thierry, t'es ton. Je suis une couronne que l'on ne porte jamais vraiment sur la tête, mais que l'on sent peser sur ses épaules. Je donne raison à celui ou celle qui m'attrape. Je commence par la lettre T.
2: Bon, Richard, je vais réfléchir, je reviens.
1: D'accord, merci beaucoup, monsieur Zou. À tout de suite.

0: pensez à la troisième étoile, voilà, des éléphants des Côtes d'Ivoire. Vous allez trouver le mot. 27 225 49 880. Allô, bonjour. Bonjour. Qui est là? Il va revenir. 27 225 49 880, en direct sur Life Radio. Allez, nous sommes en train de jouer, hein, les devinettes sont là. Je suis une couronne que l'on ne porte jamais vraiment sur la tête, mais que l'on sent peser sur ses épaules. L'histoire est toujours écrite par ma main. Je donne raison à celui ou celle qui m'attrape. Et je commence par la lettre T. Et j'ai ajouté que il faut revenir en arrière pour penser aux trois étoiles des éléphants des Côtes d'Ivoire, parce que ce mot-là a été vraiment, vraiment utilisé pour valoriser cette victoire des éléphants des Côtes d'Ivoire. 27 225 49 880. Allô, bonjour. Allô.
1: Allô, bonjour.
0: Bonjour, qui est avec moi?
1: C'est Guizo.
0: Guizo.
1: Oui.
0: Guizo People. Non, c'est pas Guizo People. Guizo People, ça, c'est notre boss, là. Mais c'est pas toi. Donc, Guizo. Au trophée. Trophée. Guizo. C'est pas le trophée, mais tu n'es pas loin, Guizo. C'est pas le trophée. Quand tu prends le trophée, on le dit très souvent pour qualifier, tu vois, ta victoire, un truc comme ça. Il y a un mot là qu'on utilise. Allez, je te donne encore quelques secondes. Vas-y, Guizo.
1: Triomphe.
0: Le nom. Guizo, tu l'as dit, mais c'est le verbe. Je cherche un nom.
1: Triomphal.
0: Oh non, on ne va pas loin. Guizo, si tu raccroches, ils vont te trouver. Donc, donne la réponse, pardon. Je cherche le nom. Le.
1: D'accord, j'y reviens.
0: Ouh là là. À tout de suite, donc. Allô, bonjour.
1: Bonjour, Ricky.
0: Loua.
1: Ouais, c'est mon temps, je viens d'allumer ma radio.
0: D'accord, tu as bien fait. Hein. Tu as bien fait. Voici la devinette. Tu fais quoi?
1: Ouais. Il est tombé mal même.
0: Où? Au volant. Où est ta garée pour tomber à côté? D'accord. Sinon, il y a eu peur. Ah, d'accord. C'est bon, il n'y a pas de souci. Allez, je suis une couronne. Voici la devinette en question, hein, Mister Loua. OK?
1: Oui, j'écoute.
0: D'accord. Je suis une couronne que l'on ne porte jamais vraiment sur la tête, mais que l'on sent peser sur ses épaules. L'histoire est toujours écrite par ma main. Je donne raison à celui ou celle qui m'attrape. Et je commence par la lettre T. Oui, T, comme Toto.
1: Terminé?
0: Non.
1: Triomphe.
0: Le triomphe. Oui. C'est ça, le triomphe. C'est ce que j'étais en train de dire à Guizo à l'instant. Guizo a dit triompher. Il a dit non, c'est le nom que je cherche. Le triomphe.
1: Ah.
0: Oui, c'est ça. C'est ça même. Tu as trouvé juste. Allez, bravo notre ami. Loi, VTC. C'était ça la réponse, hein, Guizo. Le triomphe. Je suis une couronne que l'on ne porte jamais vraiment sur la tête, mais que l'on sent peser sur ses épaules. L'histoire est toujours écrite par ma main. Je donne raison à celui ou celle qui m'attrape. Le triomphe, comme l'a dit à l'instant notre ami Loua VTC. 27 225 4880. On continue de jouer avec vous. Gratitude de bien sûr Asaki pour vous sur Life Radio.
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1: La plata de Nifa, Fana Fool et Lil J. La plata, il dit la plata, c'est l'argent quoi. Bon goût, beaucoup d'argent. Voilà, on vous souhaite d'avoir beaucoup de plata. Allô, bonjour.
2: Ouais, combien de personnes me réveillent encore?
1: Et combien de personnes? Il y a eu là. Qui est ici, hein? Non, mais après chacun cherche la réponse. J'ai pas qu'on donne la devinette. Donc, du coup, non, on s'est dit, bah attends, est-ce que ça sera facile ou difficile? Donc, on attend de donner d'abord.
2: Ah.
1: D'accord. Voici la devinette en question. Ouais. Je porte le même uniforme que toi. Je mange à la table et je ris à tes blagues. Ok, je reprends. Je porte le même uniforme que toi. Je mange à ta table. Je ris à tes blagues. Mais dans ma poche, j'ai le plan de ta maison pour les donner à l'adversaire. Et j'ajoute, je suis le loup dans la bergerie. À quoi est-ce que tu penses? Le loup dans la bergerie.
2: L'ennemi?
1: L'ennemi? Ouais, mais non. C'est pas l'ennemi que je cherche.
2: L'adversaire?
1: Non, c'est pas ça. Ah, on le dit très souvent, on l'entend très souvent. Oh, quand on veut parler. Bon, non, je dis pas. D'accord, à tout de suite. Ils vont venir, t'inquiète. 27 225 49 880, voici la devinette. Comme l'a dit Loi, faut pas reculer, il faut venir. Venez. Je porte le même uniforme que toi. Je mange à ta table et je ris à tes blagues. Mais dans ma poche, j'ai les plans de ta maison pour les donner à l'adversaire. Et ensuite, je suis le loup dans la bergerie. À quoi vous pensez? Allô, bonjour.
3: Bonjour, Ricky.
1: Ouais, Vali. C'est comment?
3: Ça live.
1: Ça live super bien. Merci beaucoup, Vali. D'accord, Vali. Ouais. Vali, vas-y. Donne-nous la réponse.
3: D'accord, c'est quoi la devinette?
1: Ah oh, d'accord, je réponds pour toi donc. Je porte le même uniforme que toi, je mange à ta table et je ris à tes blagues. Mais dans ma poche, j'ai les plans de ta maison pour les donner à l'adversaire. Je suis le loup dans la bergerie. À quoi est-ce que tu penses? Notre ami Vali.
3: Je pense à moi-même.
1: Hein? À toi-même?
3: Ouais.
1: C'est pas bon, va penser à toi-même, parce que là, c'est pas bon. C'est négatif même comme réponse même. Faut pas penser à toi-même, c'est pas bon. La réponse qu'on cherche là, si c'est toi-même là, tout le monde va te fuir. C'est pas toi-même.
3: Je pense au chef de famille.
1: Chef de famille? Non, pas du tout. Je suis le loup dans la bergerie, imagine un peu. Le loup dans la bergerie. Ça veut dire que... Ah ouais, c'est pas bon.
3: L'ennemi,
1: non, c'est pas l'ennemi, mais ça, c'est pas trop. Aïe. Vali, faut revenir. Reviens-moi. 27 227 42 880, qui est avec moi? Allô, bonjour. Bienvenue sur Life Radio. Allô.

0: Allô?
1: Ah, d'accord. C'est qui?
0: Oui, bonjour, monsieur Ricky.
1: Bonjour, c'est qui? Momo?
0: Oui, c'est Momo de Boston.
1: Momo de Boston. Yeah, oui, Momo, oui. Toi aussi, t'as beaucoup de numéros, des... tu changes de numéro seulement.
0: Non, il y a des numéros.
1: Ah, d'accord. Ok, Momo. Alors, Momo, voici la devinette. Hein. Je porte le même uniforme que toi, je mange à ta table et je ris à tes blagues. Mais dans ma poche, j'ai les plans de ta maison pour les donner à l'adversaire.
0: Ah, comme professeur Loa a tapé pour tout, nous on va essayer aussi pour voir.
1: Vas-y, essaie. Si tu as trouvé ça, tu deviens le professeur à sa place. Dec.
0: Pour moi, je pense que un concurrent.
1: Concurrent. D'accord. Non, c'est pas un concurrent. Le concurrent, très souvent...
0: Un associé.
1: Non, écoute-moi. Le concurrent, très souvent, il fait des trucs pour te surveiller façon là. Il y a un nom qu'on leur donne, ça, à ces personnes-là qui donnent... Ils se cachent pour te surveiller, ils font des petits trucs genre... Toi, non, ils tournent autour de toi et puis ils piquent tes trucs. Oh! J'ai trop donné d'indices pour ça. À tout de suite. Loa, elle est réfléchie, parce qu'elle est revenue. Elle est revenue, mais elle va trouver son truc tranquille. Allô, Loa. Ouais, donne-moi la réponse, donc.
2: Avec les détails que tu as donné, la réponse que j'ai envoyée, là, je crois que c'est pas ça.
1: Mais donne, on ne sait jamais, il faut donner. Donne ce que tu avais comme réponse. Donne.
2: L'homme, tu as parlé de loup et on dit l'homme est un loup. L'homme,
1: ok. Ah, tu as pensé à l'homme. Ah ouais, mais bon, ok, c'est pas l'homme, mais c'est l'homme qui le fait en tout cas.
2: Ouais, c'est l'homme qui le fait.
1: Oui, mais c'est pas l'homme.
2: C'est un mot que tu cherches.
1: Yeah, c'est le mot là même que je cherche là même. J'ai donné tout ce qu'il fallait donner pour vous rapprocher de la réponse, mais bon, Loa, il est parti loin encore. Hein? Ok, à tout de suite donc, Loa. Allô, bonjour. Allô?
3: Oui, Ricky Salaï.
1: Oui, Salaï, super Ricky. Bien, monsieur Zou Gerver.
3: Ouais.
1: D'accord. À quoi?
3: Je propose un détective.
1: Un détective? Bon, lui, c'est son travail. L'autre, bon, c'est pas. Le détective, c'est son travail. Mais l'autre, il nuit carrément à tes activités. Il est carrément ton ennemi, en fait. Il y a un nom qu'on attribue à...
3: C'est pas un enquêteur aussi?
1: Non, c'est pas un enquêteur. Oh.
3: C'est un nom qu'on attribue, mais ça commence par quelle lettre?
1: En fait, il y a deux éléments de réponse. Il y a une réponse qui commence par la lettre E et l'autre qui commence par la lettre T. Oh. Aïe.
3: Bon, la fête à 4 ans, on va aller réfléchir encore.
1: Ok, à tout de suite. Allô, bonjour.
4: Oui, allô, bonjour, Ricky.
1: Oui, c'est comment tu vas là, mon frère, mon frangin?
4: C'est mon lato.
1: Mon lato. On dit quoi? Ça fait un bail, mon lato.
4: Oh, mais Ricky, tu nous as pas envoyé notre ticket, moi et ma collègue.
1: Non, le jour où vous avez joué, il n'y a pas de ticket à gagner, mon lato, pas fait ça. Quand tu gagnes ticket, il a été dit qu'il t'envoie ton ticket sur ton truc. Non, il n'y a pas de ticket. Quand il n'y a pas de ticket, il a été dit. Genre, d'accord. Dès que tu gagnes, je te dis, on t'envoie. Quand tu entends, on t'envoie là, c'est que tu as gagné ton ticket. Quand tu n'as pas entendu, on t'envoie, c'est que c'est ça.
4: Ah voilà. Voilà.
1: Ouais, c'est ça. Voilà, alors, on joue pour le fun. Vas-y, Moulato. T'as dit quoi?
4: Interprète.
1: Où?
4: Un ennemi.
1: Ou autrement dit.
4: Autrement dit.
1: Je mange à ta table, je ris à tes blagues, je prends les plans de ta maison et que je donne à l'adversaire. Je suis le loup dans la bergerie. Je commence. Oui.
4: Je vois pas trop bien venir ici.
1: Ah d'accord. Oh, les gars, ils vont louer. Qu'est-ce qu'il y a? Mais attends, vous partez où? Allô?
0: Allô, c'est oui. Momo qui est de retour.
1: Ouais, Momo, vas-y. Faut nous libérer.
0: Ouais, je passe à un, Je passe à un collaborateur.
1: Et... Bon, un collaborateur qui a de mauvaises intentions. Un collaborateur, il est dans ton équipe et puis il a des mauvaises intentions. C'est-à-dire que tout ce que tu dis là, il n'y a rien d'autre qui entend ça dehors là-bas. Comment on l'appelle, hein, ce collaborateur? Aïe. Aïe, aïe, aïe, les gars. Ouais, ouais, c'est ça, les gars.
0: On va arrêter.
1: À tout de suite. Allô?
5: Allô?
1: Oui, allô? Qui est avec quoi?
5: Ouais, comment va? C'est Mouski.
1: Mouski! Yeah, Mouski, Mouski. Mouski, quand il arrive, là, il tape pas pour toi. Hey, Mouski, quoi. Quand il arrive, là, c'est pour toi la réponse en même temps. Aïe, Mouski, quoi.
5: Merci de me connaître.
1: Je te connais, aïe, c'est toi.
5: C'est vrai, je vois que ça tape trop pour toi que je suis venu.
1: Eh, hey, le sauveur, Mouski!
5: Ouais, c'est cher, ça.
1: On t'écoute, non?
5: Selon moi, c'est une taupe, hein.
1: Une taupe! Oh non, Mouski, c'est toi. Mouski, c'est toi. Mouski, tu es un dur! L'espion ou la taupe, comme l'a dit Mouski à l'instant. Ouais! C'est ça même. Ouais, ouais, ouais. Ouais, ouais. C'est-à-dire que Mouski, lui, là, il écoute. Hein. Quand ça chauffe, il n'y a pas de réponse. Là, lui, il vient, puis il corrige, et puis il retourne. Mouski, tu es dur! Tu es dur! Merci beaucoup, Mouski. À tout de suite. C'est ce qu'il fallait dire, l'espion ou la taupe. Je porte la même uniforme, uniforme que toi. Je mange à ta table, je ris à tes blagues. Mais dans ma poche, j'ai les plans de ta maison pour les donner à l'adversaire. Je suis le loup dans la bergerie, il fallait dire l'espion et la taupe. Ou la taupe. Bravo notre ami Mouski.
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Ils sont trop forts, mes auditeurs, là. Voilà. Dès qu'il est 10h30, ils sont tous aux aguets pour participer, bien sûr, à cette émission-là, hein, et répondre à mes devinettes. Restez avec nous à partir de 11h, là. Ils sont déjà installés, d'ailleurs, hein, dans le studio. Je vais recevoir mes amis de Orange Côte d'Ivoire. Nous allons parler de ce produit-là, Pascado Max. Donc, restez à l'écoute. Bougez surtout pas. 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Restez avec nous sur Life Radio.

direct du Quelle Antenne sur Live Radio, il est 11h. Merci d'être avec nous et puis surtout bougez pas hein, parce qu'ils sont déjà installés dans ce studio de Life Radio. Il s'agit bien sûr de mes deux invités, Ulrich et Alexia, pour nous parler du Pass Cadeau Max de Orange, une application qui existe, un produit qui existe sur l'application Maxit. Donc restez là, vous allez avoir toutes les informations avec Ulrich et Alexia. Entre temps, je balance Flavor, il est en feat avec Wagagi pour cette belle chanson Adagabegi. Pour vous sur Life Radio dans le Quelle Antenne.

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1: Les bons Ken sur Life Radio avec bien sûr nos partenaires, oui, des personnes qui nous rendent visite pour parler de leurs activités, pour présenter leur business, parler de leurs produits et services. 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Ulrich, bonjour, ça va?
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1: 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Ici quand on dit sa life, on répond oui, sa life. Sa life Ulrich?
2: Sa life.
1: Alexia, sa life?
3: Sa life.
1: Super, allez, merci d'être avec nous ce matin. 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
2: ça, c'est au niveau des clients parce que cette fois-ci, on a décidé de toucher et aussi les cabinards. 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
1: 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On va s'écouter Rihanna. Voilà, c'est le titre de la chanson de Joe Edouard Fidé sur Life Radio. Et puis juste après, quand on revient, on fait un point avec Ulrich et Alexia de Orange Côte d'Ivoire.
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1: You ain't dead filler avec Rihanna sur Life Radio. Voilà, c'est une clé d'œil à Rihanna. Ils vont s'appeler en tout cas. Toujours avec Ulrich et Alexia de Orange Côte d'Ivoire pour parler de cette offre-là. 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Oui, vas-y.
2: En ce moment, on est encore un peu au début du mois. Hein. On D'accord. est le 12 là. Mm-hmm. Donc, ils ont encore la chance de pouvoir gagner jusqu'à la fin de ce mois-là. Mm-hmm. On a commencé depuis 2 mois maintenant.
1: Rapproche le micro de toi. Ouais.
2: On a commencé depuis 2 mois maintenant.
1: D'accord.
2: Et là, on s'arrête au début des vacances.
1: D'accord.
2: Mais tout dépendra de l'engouement des clients aussi. Si vraiment ils nous montrent leur envie de gagner, leur mm-hmm. envie de jouer en achetant beaucoup les passes,
1: oui.
2: on peut reconduire.
1: Le boss n'est pas méchant, il suffit de savoir demander.
2: Le boss n'est pas méchant, et on est là pour les clients. Donc, s'ils en redemandent, forcément, on reviendra pour eux.
1: Ok, d'accord. Alors, on va rappeler encore comment est-ce que ça marche, Alexia, le principe du jeu et comment on fait pour cumuler tous ces points-là.
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3: 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Et c'est ces points-là qui vont vous aider à gagner nos différents lots.
1: D'accord.
3: Plus vous achetez, donc vous cumulez de points, mieux c'est pour vous et vous avez plus de chances donc de gagner nos 1 million mmh. de manière hebdomadaire et aussi de gagner la voiture qui se gagne de manière mensuelle.
1: D'accord. Merci d'être passé nous voir. Vous passez quand vous voulez.
2: Merci.
3: Avec
1: la porte est grande ouverte comme ça pour vous. Vous venez quand vous voulez. En tout cas, merci d'être passé pour nous parler de l'offre passe cadeau et pour offrir beaucoup de lots aux clients Orange, toutes ces personnes même qui souscrivent à ce passe-là pour cumuler des points et avoir des crédits d'appel comme de communication et tout. Voilà. Et en plus de cela, avoir des points pour repartir avec des millions chaque semaine, chaque mois, avec cette belle voiture que je vois en face de moi. Mais bon, la voiture n'est pas garée ici, je vois juste. Allez, merci beaucoup. Merci d'être passé et on se dit à la prochaine.
2: Merci.
1: Allez, c'est gentil.
2: L'orange est là.
1: D'accord. On va dire au revoir avec, à nos invités Ulrich et Alexia de Orange Côte d'Ivoire avec le kiff de la semaine. C'est Bachina de DJ Arafat et la Yoro Gang pour vous sur Life Radio.
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1: Ça va super bien pour lui, hein, bien, oui, ex-membre du groupe Sautisol, il était le lead, bien sûr, de ce groupe-là, il fait carrière solo depuis un moment, avec ce single là, Fana Eli, et puis tout récemment, on a vu qu'il a teasé une collaboration avec Fally Ipupa. Ah ouais, ça super, ça bouge. Ouais, c'est bien. Allez, toujours avec vous sur Life Radio, 11h25, c'est Yimo, ça va venir de Didi Yima derrière, il y a également le midi, et bien sûr pour votre plaisir, toujours sur Life Radio dans le cas d'antenne. Non, le téléphone il est fermé, hein. Il est fermé pour aujourd'hui, on offre demain à partir de 10h30 pour jouer encore aux devinettes sur ta radio comme tu l'entends. Pour l'instant, je balance des hits pour vous.
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1: Chris Brown, Fallin, en feat avec bien sûr Léon Thomas. En direct sur Life Radio, 11h38, je vais vous balancer ce hit-là, hein, je l'ai dit, hein, c'est vraiment un coup de chance hein, pour lui, je dirais comme ça, hein, parce que il s'agit de l'artiste nigérian, c'est Monaki, voilà, qui explose en ce moment les compteurs là, avec cette chanson-là qu'il a sortie officiellement en 2024. Il s'agit bien sûr de Chandelier, qui est devenu viral sur les réseaux avec plus de 10 000 publications, accumulant des millions de vues par jour. Et cette chanson-là qui rentre dans le top nigérian, voilà, c'est vraiment, vraiment un coup de bonheur, je dirais, pour cet artiste-là. Et c'est ce titre-là que je vous propose maintenant sur Life Radio, un titre qui est devenu populaire sur Spotify avec une augmentation de 200%. Pour ce mois d'avril qui vient de s'écrouler là. Et également, on rentre dans le mois de mai avec encore des accumulations de vues et également de présence. Plus de 50 millions de streams cumulés pour cette chanson que je vous propose maintenant sur Life Radio.
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1: Très belle signature de Kiddy en feat avec Lasmid sur Life Radio. On va balancer le hit, hein. C'est le dernier de José avec le clip qui est déjà disponible. Ouais, franchement, là, c'est l'artiste qui envoie plus de clips, un max de clips dès que la chanson sort, direct le clip suit. Juste après le clip de ses double hits, je dirais, le juge, les juges et rien à cacher, rien à pardon, quoi, rien à cacher, rien du tout. Bien sûr, de José et ça suit ce clip-là. Faites ton malin sur Life Radio qu'on écoute en direct de Quai d'Antenne.
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1: Pendant qu'il fait un beau temps là, avec le chic soleil sur la rivière Golf là, Gim, si vous chantez soleil sur Life Radio, oui, je rappelle le programme de votre antenne. Oui, dans l'après-midi, Nadia sera avec vous à partir de 15h pour Forum Ivoire et la team show de la descente. Oui, avec Guy Pacob, Somia, Manu, le modérateur, pour vous offrir le grand show avec leur invité ce soir à partir de 18h. Donc restez connectés sur Life Radio, ta radio comme tu l'entends. Je vais balancer pour vous Adriano de Ameka Zre, hein, pour vous sur ta radio comme tu l'entends. Ameka Zre qui en ce moment est un peu embêté parce que il y a quelqu'un qui a créé une page Facebook là et qui l'embête, qui fait des publications, qui lui colle des affirmations qui ne sont pas de lui et tout. Donc en ce moment il est en train de guetter cette page là et comme il a dit, tu vas subir, tu vas répondre de tes actes devant les autorités compétentes. Donc pour l'instant on écoute Adriano de Ameka Zre sur Life Radio.
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1: Au sommaire de cette édition, lancement de la 4e édition du Salon international du contenu audiovisuel d'Abidjan. Sur le continent africain, le Zimbabwe va restituer des dizaines de fermes saisies à des étrangers il y a plus de 20 ans. Et puis à l'international en Thaïlande, l'ancien Premier ministre Thaksin Shinawatra libéré de prison après 8 mois de détention. Merci d'être à l'écoute de Life Radio. Place à votre point d'information. Bonjour, fidèle auditeur. Le ministre de la Communication Amadou Koulibaly a lancé à Abidjan la 4e édition du Salon international du contenu audiovisuel d'Abidjan, SICA, prévu du 26 au 28 novembre 2026 au Sofitel Hôtel Ivoire sous le thème de l'économie des contenus et de la diplomatie culturelle. L'événement qui mettra à l'honneur le Japon s'inscrit dans la volonté des autorités ivoiriennes de faire du pays un pôle majeur de production audiovisuelle en Afrique. Le ministre a souligné que les contenus audiovisuels constituent désormais un levier stratégique de souveraineté culturelle, économique et diplomatique, appelant la structuration d'une industrie africaine capable de produire, financer et diffuser ses propres récits. En Côte d'Ivoire, la mortalité maternelle est en baisse. Cette tendance s'explique certes par de nombreux investissements consentis par le gouvernement ivoirien pour construire et équiper les maternités, mais aussi par le professionnalisme et l'engagement des agents de cette santé, notamment les sages-femmes que la communauté internationale célèbre chaque 5 mai. La direction générale des hydrocarbures, avec l'appui des autorités des forces de sécurité, a mené du 5 au 7 mai une opération contre le transvasement illégal de gaz butane à Soubré, Lakota et Divo. L'intervention a permis la saisie de 1500 bouteilles de gaz et le démantèlement de plusieurs installations clandestines jugées dangereuses pour la population. Dans l'actualité africaine, le Zimbabwe a annoncé la restitution de 67 fermes à d'anciens propriétaires étrangers expropriées lors des réformes agraires menées sous l'ancien président Robert Mugabe dans les années 2000. Ces saisies visaient à redistribuer les terres aux populations victimes des inégalités héritées de la colonisation, mais cette politique avait fortement déstabilisé l'agriculture et provoqué une grave crise économique. Cette décision du gouvernement actuel traduit une volonté de rétablir la confiance des investisseurs et de relancer l'économie du pays. Ailleurs dans le monde, l'ancien Premier ministre thaïlandais Thaksin Shinawatra a été libéré de prison après avoir purgé une partie de sa peine pour corruption. Âgé de 76 ans, il restera sous bracelet électronique pendant 4 mois. Figure majeure et controversée de la politique thaïlandaise, son retour relance les spéculations sur une possible influence politique malgré les divisions qu'il continue de susciter dans le pays. C'est la fin de ce journal. Merci de votre attention et restez sur To Life.

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1: 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C'est ça, c'est vrai que c'est la signature, mais ça...
2: Tu voulais bouger quoi?
1: C'est quitté où? 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
3: C'est quitté de la chanson de RTL Trace Music Star. J'ai participé à ce concours.
2: Oui, oui.
3: Okay. Tu cherches une star, c'est moi ta diva. Et donc, quand je chantais ça en live...
2: Refais.
3: Tu cherches une star, c'est moi ta diva. Tu veux une méga star, je m'appelle Chanel Lakinda. Donc là, c'est de là qu'est venue Chanel Akinda. Tout le monde m'a appelé Chanel Akinda.
2: Okay.
3: Et quand je l'interprétais en live, je disais « attrapez l'Akinda. L'Akinda est fâchée, oh. Attrapez l'Akinda. Le feu. » Parce que ma maman est pasteur.
2: Ah, maman est
1: le feu.

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1: Marc Appel on the beat. Hey.
2: Ouais, ça va. Ça va, c'est ton Bonnie. Mais il dit ton morceau là, passe à du pas. C'est une minute et quelques, on va pas bien s'en gérer dessus là.

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0: Bienvenue dans Forum Ivoire sur Live Radio avec Nadia que je suis. Aujourd'hui, on parle de beauty privilège dans le monde du travail. Certaines personnes semblent bénéficier inconsciemment de plus d'attention, d'opportunités ou même de crédibilité, simplement à cause de leur apparence physique. Promotion plus rapide, accueil plus favorable, indulgence particulière. La question finalement qu'on se pose, c'est est-ce que la beauté peut devenir un avantage professionnel ? Alors cet après-midi dans Forum Ivoire, nous ouvrons le débat. Le beauty privilège en entreprise est-il un véritable avantage ou une injustice que personne n'ose dénoncer? Mais à Forum Ivoire ici, on va tout dire. Alors pour en parler, un habitué de Forum Ivoire, un ami du Forum, Yves Écra, juriste et professionnel des ressources humaines, qui est encore avec nous. Comment vais-je faire pour lui dire merci? Mais vraiment, Yves.
1: Bonsoir Nadia.
0: Comment vas-tu?
1: Ça va bien, ça va bien. Bonsoir chers auditeurs. J'espère que aussi vous allez bien.
0: Oui, on va bien, on va
1: d'accord.
0: Bien. Et toi-même, Yves?
1: Je vais bien.
0: C'est quoi ton actualité en ce moment?
1: Oh, actuellement, nous sommes sur les recrutements. Et puis bon, des ateliers de formation juridique et puis au niveau des ressources humaines.
0: D'accord.
1: Donc, ça va.
0: Ça va. Aujourd'hui, on parle de beauty privilège. Hein.
1: Ah, c'est un très bon sujet.
0: Ah bon, il y a beaucoup de choses à dire, n'est-ce pas?
1: C'est un très bon sujet. Beaucoup de choses à dire,
0: d'accord.
1: Si le temps nous permet.
0: D'accord.
1: On aura abordé ces différentes questions.
0: Merci beaucoup. 27 225 49 880. Vous pouvez d'ores et déjà noter le numéro de téléphone qui vous permettra de participer à la causerie du forum et ce sera juste après ce qui suit.

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1: Merci d'être de plus en plus nombreux à suivre Forum Ivoire. Une autre thématique abordée cet après-midi, le beauty privilège en entreprise, avantages réels ou injustices silencieuses. Pour faire la causerie, je le disais à l'entame de cette émission, Yves Écra, un fidèle ami de Forum Ivoire, il est juriste, professionnel RH, et avec lui, on va encore apprendre ici, on apprend tellement, et vous pouvez bien entendu participer à la causerie, parce que cette émission est la vôtre, 27 225 49 880. Alors Yves, encore une fois, bienvenue.
2: Merci beaucoup, Nadia.
1: Aujourd'hui,
2: merci.
1: On parle de beauty privilège. C'est quoi le beauty privilège très cher?
2: Ah, c'est un gros mot.
1: Un gros mot, ouais. On parle anglais de façon là.
2: D'accord, il n'y a pas de problème. Alors, beauty privilège, simplement, ça veut dire de façon terre à terre le privilège de la beauté. Ou bien de l'apparence, si vous le voulez.
1: D'accord.
2: Voilà, ou bien de l'apparence. Mais c'est pas né comme ça. C'est né d'une conception de plusieurs auteurs scientifiques. Et inconsciemment, certaines personnes, bien sûr, ont tendance à attribuer une certaine qualité morale, bien sûr, aux individus, soit qui viennent postuler à des affaires ou à un entretien. D'accord. Donc, ces personnes-là bénéficient inconsciemment, bien sûr, des avantages ou de certains privilèges.
1: Est-ce que c'est un terme ou un concept qui a toujours existé ou bien dernièrement, c'est plus récurrent en entreprise?
2: Bon, je pense que ça a toujours existé, okay. Mais ça se manifestait différemment. Ça se manifeste

0: on arrive.
1: Et donc ça se manifeste par exemple à Fake, c'est pas la même chose qu'à Abidjan ou c'est pas la même chose qu'à Boaké.
2: Voilà, je veux dire, est-ce qu'à ce niveau, on peut parler de beauty ou privilège? C'est ce qu'on recherche en fait.
1: En réalité, quand nous regardons de plus près avec l'œil juridique, nous avons quand même une certaine réglementation qui encadre ça. Parce que quand on prend le code du travail au niveau de l'article 2 et puis de l'article 4, la loi dit clairement qu'il y a certaines personnes, il ne faut pas regarder la couleur de peau, la race, il ne faut pas regarder certaines choses, par exemple, pour pouvoir, bien sûr, éliminer un candidat, par exemple, à qui concourt à un poste, par exemple.
2: D'accord.
1: Donc
2: ça ne devrait pas se faire comme ça.
1: Ça ne devrait pas se faire comme ça, mais inconsciemment, ça se fait dans la pratique.
2: Justement, c'était la question suivante. Est-ce que, Yves, tu penses que cette façon de faire-là est consciente ou inconsciente dans les entreprises? Et si oui, pourquoi le faire? D'accord. Quand on sait que c'est la compétence qui doit primer lorsqu'on veut recruter quelqu'un.
1: D'accord. Déjà, elle est consciente. Elle est consciente lorsque nous sommes face, bien sûr, à un poste qui est bien déterminé, où la fiche de poste est claire. Maintenant, elle est inconsciente, par exemple, lorsqu'il y a une chaîne de recrutement. Si nous voulons éviter, bien sûr, ce phénomène-là, alors il y a des stratégies qu'on met en place. Par exemple, on a des ATS qu'on développe, qui sont des logiciels, par exemple, qui servent à trier des CV à notre place, en essayant, bien sûr, d'éliminer les émotions, par exemple. On a des logiciels, par exemple, qui tentent de faire des évaluations sans regarder, sans tenir compte, bien sûr, de l'apparence.
2: De l'apparence, c'est-à-dire que je ne te vois pas quelque part.
1: Du moment où l'humain rentre dedans, il faut comprendre automatiquement qu'il y a les émotions et il y a ce phénomène-là qui va rentrer en ligne de compte. Donc, ce qu'il faut comprendre, c'est que le beauty privilège, par exemple, ce sont les personnes qui ont une certaine apparence. Et on a tendance à leur donner, bien sûr, des privilèges lorsque nous sommes dans un process de recrutement ou bien dans une affaire quelconque. Et au sein même de l'entreprise, ces personnes-là peuvent bénéficier inconsciemment, par exemple, d'une promotion.
2: Juste pour ton apparence.
1: Oui.
2: Est-ce que toi, en tant que professionnel, justement... tu disais qu'il allait te poser la question. Est-ce que ce sont des choses que tu as vécues ou bien qui te sont revenues? Parce que c'est vrai, on en parle comme ça, mais bon, est-ce que concrètement ça existe? Si oui, comment ça se manifeste, par exemple? La goût, elle est trop belle, elle est trop sexy, ou bien, je sais pas.
1: Ça existe.
2: D'accord.
1: Ça existe déjà en se basant sur un scientifique, Edouard Fondic, qui disait, par exemple, que tout ce qui est beau est bon.
2: Tout ce qui est beau est bon.
1: Voilà.
2: D'accord.
1: Donc, quand vous regardez, par exemple, cet auteur, c'est-à-dire quand vous voyez quelque chose qui est belle, par exemple, on a tendance à dire que peut-être que le contenant ou le contenu, voilà, tout est bien.
2: D'accord.
1: On a été confronté plusieurs fois à cette situation, surtout dans les recrutements collectifs. Voilà, où nous sommes, il y a un jury qui est là et il y a un candidat, par exemple, qui postule, par exemple. Donc, on va voir, par exemple, surtout les candidats qui savent que le beauty privilège, bien sûr, arrivent à donner des avantages. Elles vont, ou ces candidats, ou ils vont utiliser cette technique.
2: Pourquoi tu as commencé par elles?
1: Parce que généralement, c'est les dames. Elles vont utiliser cette technique alors pour influencer, par exemple, le jury. Elles vont utiliser ça. Moi, je me souviens, dans une très grande entreprise de la place,
2: On taira le nom, bien sûr.
1: On a fait les différentes phases, les différentes étapes de l'entretien. Et on a eu une candidate, par exemple, qui n'avait pas le niveau.
2: D'accord.
1: Mais j'ai aimé son audace. Elle est venue et elle a dit clairement que monsieur, elle nous a vu nous tous, monsieur, je reconnais vraiment que je n'ai pas le niveau. Je vais m'améliorer. Donnez-moi juste une semaine pour m'améliorer au niveau de cette compétence. Cependant, je vous mets au défi. Mettez-moi la seconde phase de l'entretien et je vous assure que je serai la première.
2: Waouh! Quelle audace!
1: On dit OK, on a essayé. D'accord. Nous sommes partis à l'entretien. Elle était la dernière à passer à l'entretien.
2: À la deuxième phase, hein?
1: À la deuxième phase, d'accord. Elle était la dernière. Et nous étions 5. On a fini les entretiens. Au niveau de la compétence, ce n'est pas non plus ça. Elle a dit au président du jury, « Monsieur, regardez-moi en face, ouvertement. » Monsieur, regardez-moi en face.
2: D'accord.
1: Est-ce que je ne peux pas vous apporter ce que vous demandez?
2: Mais
1: en termes
2: donc.
1: De compétences, je peux apprendre. Donc, elle a joué, en fait, sur son apparence, sur son physique.
2: Et elle était
1: parce
2: belle,
1: avouez-le,
2: elle était belle, n'est-ce pas?
1: Voilà.
2: D'accord.
1: Donc, elle avait constaté que le président du jury, par exemple, ne pouvait pas regarder directement dans ses yeux. Donc, elle a utilisé, bien sûr, cette technique-là.
2: C'est pas
1: et
2: possible.
1: Et le gars, je vous assure, elle était classée deuxième.
2: C'est-à-dire, elle a été recrutée.
1: Elle a été recrutée. Et aujourd'hui, ça se passe bien. Elle a évolué. Elle a, en termes de compétences, vraiment, elle a appris. Voilà. Vous voyez, donc ce sont des choses, c'est dans les institutions, dans les métiers, dans certaines institutions, par exemple, le beauty privilège, par exemple, a sa valeur ajoutée, bien sûr, dans le recrutement. Et surtout que pour la plupart des tris de CV, quand on prend, par exemple, Jean-François Amadieu, qui est aussi un philosophe qui avait dit que dans la discrimination, par exemple, au niveau des sourcing talents, au niveau des candidats qu'on doit recruter, dans la sélection des CV, les candidats qui ont une bonne présentation sur le CV, bonne présentation photographique, par exemple, sont contactés plus de 3 fois lorsqu'elles candidatent. Vous imaginez ça?
2: D'accord.
1: Moi, je ne fais pas plus de 30 secondes sur un CV.
2: Sur un CV.
1: Ce qui me retient... Dans les 2 secondes, bien sûr,
2: c'est la beauté c'est quand même.
1: La présentation.
2: La présentation.
1: Mais quand vous prenez mon stagiaire, lui ne va pas regarder le contenu du CV. Il regarde la photo. C'est vrai que je suis en train de trahir certains secrets.
2: Oui, mais c'est candidats. Pas dire forum y voir, en fait, c'est ça. C'est pour ça que vous devez
1: mes
2: suivre
1: candidats.
2: Forum y voir. Ici, on fait trahir les secrets à nos experts. Ils n'ont pas le choix, ils parlent.
1: Voilà. Il y a d'autres RH, des CV sans photo, mais justement, ils ne regardent même pas.
2: Donc, c'est pour dire, en fait, c'est pas vraiment notre sujet, mais on va bifurquer un peu pour
1: voilà.
2: en parler. C'est important quand même de mettre une photo, une belle photo.
1: Exactement. D'accord. Ça va dépendre du type de recrutement.
2: C'est cela.
1: Parce qu'à un certain niveau dans le recrutement, par exemple, le beauty privilège n'aura pas sa place parce qu'on ne va pas regarder la belle présentation ou la photo du monsieur ou de madame. On va plutôt regarder les compétences.
2: C'est
1: Et
2: la question.
1: Pour ça,
2: oui.
1: On conseille aux gens de postuler sans photo.
2: Moi, je veux savoir à quel moment, sinon, dans quelle activité, pardon, le beauty privilège a son sens? Ou vraiment à ce niveau-là, en plus peut-être de la compétence, il faut la beauté, il faut autre chose.
1: Il faut autre chose.
2: Il faut nous dire tout aujourd'hui. Là.
1: D'accord. Je vais prendre, par exemple, les établissements financiers.
2: D'accord.
1: Que ce soit des microcrédits ou les banques. Je ne parle pas des agents back-office. Je parle des agents front-office. Ceux avec qui vous interagissez chaque jour. Par exemple, caissier, par exemple. Les caissiers, les chargés de clientèle, ainsi de suite.
2: Ceux qui sont à la rencontre, en fait. De...
1: Voilà. En plus, vu que tout ce qui est beau est bon, si je suis assis ou assise auprès d'une personne qui est belle, j'ai une certaine confiance en cette personne-là. Donc, vous voyez qu'en banque, généralement, ceux qui sont dans le hall ou ceux que vous partez rencontrer sont bien, elles sont belles,
2: oui,
1: toujours bien habillées.
2: Pour avoir fait la banque, je sais qu'en banque, vraiment, c'est très important.
1: Voilà.
2: On est toujours bien mis avec des talons et tout.
1: Voilà. Alors,
2: franchement, bon, ça m'a aidé pour la suite quand même.
1: Il y a le service client. Nous avons des agences de communication aujourd'hui, entre parenthèses. Souvent, on va sur les réseaux sociaux, on dit telle agence de communication recherche tel contact ou recherche telle fille. En réalité, c'est parce que son beauty privilège a joué.
2: A parlé pour elle.
1: Et sans compétence, une agence de communication...
2: Rien qu'à te voir, on te recherche.
1: On te recherche.
2: Partout sur les réseaux sociaux. C'est quand ils vont nous rechercher aussi, en fait.
1: Donc, vous voyez les structures comme, par exemple, les showrooms, par exemple, là où on doit présenter les véhicules VIP, par exemple, dans
2: même
1: un grand salon.
2: Même pour faire de la télé aussi, quand même.
1: Pour faire de la télé, on rentre dedans dans les agences de médias et de communication. Pour faire de l'accueil, surtout le service de l'accueil, par exemple, on rentre directement dans ce phénomène-là.
2: Mais après, Yves, est-ce que c'est pas aussi une façon de jeter du revers de la main un peu les personnes compétentes? Parce que moi, j'estime que je peux être compétente sans forcément avoir la beauté qui va avec. Donc, est-ce que le fait que déjà je sois avec une personne très belle ne réduit pas mon champ d'action? Est-ce que c'est injuste un peu, je pense, quand même?
1: Non.
2: Hein, je pense.
1: C'est juste, mais.
2: Allô, bonsoir.
0: Oui, bonsoir Nadia.
2: Bonsoir Gervais, comment ça va? Il est bientôt 20, on va aller à la pub. Donc Gervais, soit tu parles vite, soit tu
0: d'accord, je vais aller en même temps. D'accord. Bonsoir Yvikra.
1: Bonsoir Monsieur Gervais, comment ça va?
0: Voilà. Super bien, rapidement, deux préoccupations. Juste savoir le privilège de la beauté est normal ou pas. Une question directe. Et la seconde préoccupation, rapidement, le privilège de la beauté n'est-il pas une sorte de facilité dans le domaine professionnel? Je vais dans le même sens que la dernière question de Nadia. Merci à vous. Et
2: merci très cher. Il a posé question. On va même pas répondre maintenant. Hein, on va se permettre de souffler un peu. Et puis on revient derrière pour poursuivre dans la causerie du forum. Madame, monsieur, aujourd'hui, dans Forum Ivoire, on parle du beauty privilège. Est-ce que c'est juste? Est-ce que c'est injuste? On fait la causerie avec Yves Écra, professionnel RH, juriste. On en sait davantage avec lui sur ce sujet. À tout à l'heure.
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0: Avec Yves Écra, notre professionnel RH et juriste, on parle de beauty privilège, ou si vous préférez, le privilège de la beauté. Et justement, Yves, avant la pub, Zo Gervais a posé deux questions. La première, il dit que, est-ce que le privilège de la beauté est normal ou pas? Ah, il est allé très, voilà, rapide, quoi. C'est normal ou pas, à ton avis, de ton regard de professionnel? Oui, parce que c'est pour ça que tu es là. On nous dit aujourd'hui.
1: Mon frère Gervais, c'est normal dans certains cas quand ça fait partie de la fiche de poste.
0: D'accord.
1: Je ne sais pas si on se comprend. Si je recherche aujourd'hui une hôtesse d'accueil, par exemple, le privilège de la beauté, par exemple, va rentrer en ligne de compte. Ça fait partie des critères de sélection ou du sourcing du candidat en question, ou du talent, si tu veux. Maintenant, dans le cas général, quand on prend, par exemple, les autres postes, par exemple, ce n'est pas normal. Mais ce n'est pas quelque chose qu'on peut contrôler dans la pratique quand c'est géré par des hommes, malheureusement. Si c'est géré
0: des hommes avec grand H.
1: Oui, des hommes avec grand H. Okay. Quand c'est géré par un département des ressources humaines où il y a les ressources humaines qui vont, bien sûr, déclencher la machine de recrutement, tout ça. Mais quand c'est géré, par exemple, par des logiciels, par des ATS, par exemple, de sélection et autres, le privilège de la beauté ne va pas rentrer en ligne de compte. Parce qu'eux, ils ne vont pas regarder. Le logiciel a été programmé de telle sorte que ça ne prend que
0: l'essentiel
1: et les critères qui doivent être sélectionnés. Et l'image ou la photo, malheureusement, ne fait pas partie, bien sûr, des logiciels qu'on programme pour sélectionner les CV.
0: Et ce genre de logiciel, la plupart du temps, c'est dans quelle entreprise, enfin, quel genre d'entreprise, je veux dire? Est-ce que ça existe déjà ici?
1: Ça existe déjà en Côte d'Ivoire.
0: Ok, d'accord.
1: Pas mal de cabinets l'utilisent. Mmh. Ça existe déjà en Côte d'Ivoire.
0: De plus en plus, vos beautés, voilà, là, on met ça à côté.
1: On va mettre ça à côté, ça existe.
0: Qu'est-ce
1: Mais
0: qu'on
1: quand
0: a
1: c'est
0: dans
1: un
0: la
1: critère,
0: tête
1: mmh. Quand c'est un critère, par exemple, où on dit qu'il faut que cette personne-là puisse un mettant ou bien la beauté rentre en ligne de compte, en ce moment-là, ce logiciel-là va faire un classement, vu que c'est un algorithme qui est développé par derrière et qui va faire ressortir ou sélectionner les CV qui sont concernés en comparant, bien sûr, les critères de sélection et qui ont été prévus selon la fiche de poste, en fait. Donc, Monsieur Zou, mon frère Zou, c'est normal dans certains cas, par exemple, mais ce n'est pas normal quand on doit faire un recrutement général qui concerne plus la technique. Ça ne va pas rentrer en ligne de compte.
0: D'accord. Donc, on va dire après, ça dépend vraiment de ce que recherche l'entreprise.
1: Voilà, l'entreprise.
0: D'accord. Seconde question, le privilège de la beauté n'est-elle pas une sorte de facilité, finalement, dans le domaine professionnel? Un peu si, on a, oui, il faut avouer, oui, c'est quand même
1: Je confirme, il y a certaines entreprises, par exemple, qui donnent des primes. On ne va pas dire prime de beauté, mais en réalité, c'est ça.
0: Sérieux?
1: Ouais.
0: C'est-à-dire que moi, je suis partie à l'école, j'étudiais, et puis toi, parce que tu es jolie, tu as...
1: Si.
0: Non, mais attends.
1: On donne des primes.
0: Mais comment ça, des
1: c'est
0: primes
1: vrai que
0: de beauté?
1: C'est pas légiféré. C'est vrai que c'est pas légiféré, mais dans la pratique, on essaie quand même de donner ça en donnant d'autres appellations.
0: Non, moi, je veux qu'on explique bien, parce que c'est ça, Forum d'Ivoire. Hein, on a plusieurs personnes qui nous écoutent et il faut nous dire les choses. Nous sommes dans le domaine professionnel pour que déjà, on fasse ce qu'il faut faire. Hein. Voilà. Quand, par exemple, Yves, tu dis qu'il y a des récompenses de beauté. Beauté, c'est quoi? Parce que après, la beauté, elle est relative. Hein. C'est quoi? C'est le fait d'avoir un collaborateur qui prend soin de lui, qui est toujours bien mis. En fait, c'est ça. Hein.
1: Voilà, okay. C'est ça.
0: D'accord.
1: On peut parler, par exemple, de prime de salissure ou prime de tenue,
0: d'accord,
1: par exemple.
0: C'est important aussi pour emmener les gens à prendre soin aussi d'eux.
1: Si vous remarquez très bien, dans les structures où le beauty privilège joue beaucoup, vous allez voir qu'il y a un dress code.
0: Ok, d'accord.
1: Vous allez constater ça. Quand vous partez souvent en agence, les dames ou les hommes sont, par exemple, les hôtesses de l'air, par exemple.
0: On a un appel. Allô, bonsoir.
2: Oui, bonsoir Nadia.
0: Bonsoir Momo d'Abobo. Comment tu vas, très cher?
2: Oui, ça va très bien.
0: Alors, la question de Momo, sinon les questions de Momo.
2: Ben oui, bonsoir à notre juriste, M. Écra.
1: Bonsoir, Mohamed.
2: Ah, Vraiment, c'est toujours un plaisir de vous écouter. Hein. À chaque fois quand vous intervenez, on comprend beaucoup de choses. Quoi.
1: Merci, Mohamed. Merci beaucoup.
2: Bon, merci beaucoup. Bon, moi, ma question, je voudrais savoir les personnes en situation d'handicap.
1: OK.
2: Voilà, par exemple, si je travaille dans une entreprise, mais la personne constate qu'on veut l'écarter à cause de son handicap alors qu'il est compétent. Est-ce que le code du travail, est-ce qu'il est protégé par la loi? Ces personnes sont protégées par la loi, quoi.
0: D'accord.
1: Merci beaucoup, Momo.
0: Deuxième question, Momo. Bien, c'est tout?
2: Merci. Oui, c'est tout.
0: D'accord. Merci beaucoup, Momo. Merci infiniment. 27 225 49 880. Aujourd'hui, on parle de beauty privilège ou, si vous préférez, le privilège de la beauté en entreprise. C'est de plus en plus récurrent, malheureusement ou heureusement. On doit s'y faire et on fait la causerie avec notre professionnel, mais vraiment RH. Avec lui, on apprend énormément. Alors, Yves, est-ce que les personnes en situation de handicap sont de prime abord
1: Ils sont très protégés par la loi.
0: Super.
1: Très, très protégés par la loi. Très protégés par la loi. On peut rentrer dans cette situation, c'est-à-dire on rentre dans l'entreprise avec cette situation, nous sommes protégés. Quand nous sommes dans l'entreprise et puis on rentre aussi dans cette situation, peut-être il y a un incident ou un accident qui survient pendant qu'on n'était pas dans une situation d'handicap, mais malheureusement, par une activité, par exemple... un individu ou un employé est confronté à cette situation, l'employé aussi est protégé par la loi.
0: Super.
1: Oui, même
0: super.
1: Pendant son temps de... sa période de latence, sa période où elle ne travaille pas, où elle est en train de suivre ses soins, cette personne est protégée par la loi. Elle est payée par moi, tout. Donc, si vous avez une entreprise qui ne respecte pas ça, ce n'est pas normal, ce n'est pas légal et... Il faut saisir les autorités compétentes, les juridictions telles que l'inspection du travail et autres, pour bien sûr demander bien sûr des dommages et intérêts dans ce sens. Sinon, ces personnes-là sont très protégées. Très, très protégées.
0: D'accord, c'est bon de
1: aujourd'hui
0: de
1: même, on exige, on a des mesures d'incitation bien sûr au niveau de certaines entreprises pour recruter ces personnes en situation d'handicap.
0: Super.
1: Donc, que ce soit au niveau de l'État, de la fonction publique, que ce soit aussi dans le secteur privé, ils sont très protégés. Donc, Monsieur Momo, rassurez-vous.
0: Voilà, Momo. Ah. Donc, ces personnes-là sont protégées. Hein. Voilà. Donc, voilà. Alors, est-ce que le beauty privilège a un impact, sinon pourrait avoir un impact sur les autres employés?
1: Oui. Positivement comme négativement.
0: Comme négativement. Il peut avoir des frustrations. Il peut avoir...
1: Oui, pour...
0: Bon, si on a l'impression que
1: pour les salariés qui sont conscients qu'ils sont beaux, par exemple.
0: Ah, ça c'est quoi ça?
1: Non, ils sont conscients. Ils sont conscients de leur force. Donc du coup, ils arrivent quand même à...
0: Pardon, Yves, on revient. Allô, bonsoir.
2: Allô, bonsoir.
0: Ça va, Eloi? Comment tu vas?
2: Oui, ça va bien.
0: Ça va. On t'entend un peu difficilement, donc essaie de...
2: Allô?
0: Oui, ça va mieux. Alors, c'est quoi ta question, s'il te plaît? Non, on t'entend difficile. On ne t'entend même pas.
2: Ok, je reviens.
0: Merci beaucoup. Merci, très cher. 27 225 49 880, 27 225 49 880. Aujourd'hui, on parle de beauty privilège en entreprise. Vous pouvez nous appeler pour un partage d'expérience ou pourquoi pas poser des questions à notre expert. Voilà. Le Forum Ivoire vous permet d'avoir des experts devant vous pour poser des questions qu'il faut et puis avoir les réponses qu'il faut.
1: Oui, ça.
0: Alors, oui, l'impact que cela peut avoir justement sur les autres employés ou collaborateurs.
1: Moi, je pense que c'est un avantage pour les autres.
0: Tu disais tout à l'heure que quand l'autre est conscient...
1: Quand il est conscient,
0: de sa force de frappe.
1: De sa force de frappe, bien sûr, il peut
0: joliment parlant.
1: Il peut utiliser de façon négative ses atouts-là pour faire d'autres choses. Voilà. Et quand c'est une bonne personne, par exemple, je pense que c'est un avantage pour les autres collaborateurs de le mettre au devant de certaines choses, par exemple.
0: Bon?
1: Oui. Oui. Souvent, en entreprise, par exemple, quand je suis commercial, je donne un exemple, si je suis commercial, que je dois aller prospecter, et que je vois, par exemple, ma collaboratrice qui est très belle.
0: Ah, il faut être humble, hein, pour
1: Je m'approche de ma collaboratrice. Ah, je vais voir un client là. Est-ce qu'on peut partir ensemble?
0: Enfin, vous êtes en train de vendre les gens aussi quelque part. Est-ce voilà, que le beauty privilège n'est pas
1: c'est ça,
0: en
1: ça va
0: griffe
1: plus loin.
0: Une façon... Bon, on revient, on a un appel. Allô, bonsoir. Allô.
3: Oui, allô. Bonsoir.
0: Bonsoir.
3: C'est Loa.
0: Ah, oui, ça va beaucoup mieux. Loa, c'est quoi ta question?
3: Moi, je voulais simplement savoir dans une entreprise, parce que les employeurs remarquent qu'une personne est prioritaire par sa beauté, comment réagir? Parce que quand il y a des promotions, c'est cette dernière qui est toujours la première à prendre, malgré qu'elle n'est pas compétente. Tout le monde, parce que dans l'entreprise, forcément, on sait qui est compétent, qui n'est pas compétent. Parce qu'il y a des gens qui travaillent, mais comme eux ne sont pas compétents, et ils n'ont pas d'atout que l'autre veut, ils ne sont jamais dans la liste. Mais quand alors on remarque qu'une personne est à la priorité par rapport aux autres, à propos de ses atouts, pourquoi les explications ne sont pas de tout comprendre.
0: Loa, est-ce que tu peux reprendre ta question de façon assez brève? C'est quoi la question exactement?
3: Et la question est que dans une entreprise, lorsque les employeurs remarquent qu'une personne, un autre employé, est prioritaire par rapport aux autres, qu'est-ce qu'on doit faire?
0: Ok, d'accord. Ok, c'est saisi. C'est bon. Merci beaucoup, Loa. Merci infiniment pour ta question. Alors, Yves, dans une entreprise, lorsqu'un employé remarque qu'une autre personne est sollicitée ou est mise en avant pour ses atouts, quand bien même on sait qu'elle n'est pas vraiment compétente, qu'est-ce qu'on fait? Est-ce qu'on peut gréver? Est-ce qu'on peut faire la grève? Est-ce qu'on peut faire des revendications? Je ne sais pas. Qu'est-ce qu'on fait exactement?
1: Bon, c'est ce que j'essayais d'expliquer. Donc, je pense que c'est un avantage pour des collaborateurs d'avoir une personne qui est vraiment bien, qui est vraiment belle pour bien sûr négocier certaines choses. Quand on voit que c'est Monsieur X ou Madame Y qui a toujours des promotions et les autres n'ont pas, par exemple, je sais que c'est une discrimination.
0: Ah, toi-même, tu sais ça?
1: Je sais. mais sur quelle base?
0: Sur quelle base, c'est clair.
1: Vous voyez, non? S'il y a un critère, bien sûr, d'évaluation et que cette dame-là réussit et qu'elle a une promotion, par exemple, c'est normal parce qu'elle a réussi, elle a atteint ses objectifs.
0: Oui.
1: Mais quand vous êtes dans cette situation et que vous comprenez que le patron peut-être est dominé par le beauty privilège, passez par cette personne-là pour demander pour vous.
0: Waouh!
1: Ou bien.
0: D'accord.
1: C'est aussi simple. C'est aussi simple.
0: Donc finalement,
1: on doit renvoyer quelqu'un. Vous savez que Madame Y là, quand elle va négocier auprès du patron là, son cœur descend.
0: Mais pourquoi justement le cœur du patron descend? Justement le cœur du patron descend? Le patron est censé être professionnel. Non, on va parler. Oui, il faut qu'on parle.
1: Tout ce qui est beau est bon. Et quand on dit beau, c'est pas forcément le physique. La personne peut être très bien habillée. La personne peut sentir bon.
0: Peut savoir aborder.
1: La personne peut savoir parler aux gens. Prenons même le cas, par exemple, des call centers. Souvent, on a des soucis.
0: On est fâché.
1: Dans les call centers,
0: oui,
1: on n'a pas vu le visage de l'employé qui nous a reçus. Mais ses mots, sa parole, ça rassure, ça apaise. Souvent, même peut-être même la personne même qui est derrière là n'est pas aussi belle que vous le pensez. Mais elle sait parler, elle sait bien sûr manager avec les gens, s'y prendre avec directement facilement aux gens. Voilà, c'est un peu ça. Donc, c'est possible.
0: Donc,
1: c'est possible, c'est un avantage.
0: On voit quand les autres collaborateurs sentent que voilà
1: c'est un avantage.
0: Faut pas grave, faut avoir l'humilité.
1: C'est vrai que vous êtes jaloux, mais l'humilité, faut aller négocier telle chose pour moi, ou bien allons ensemble.
0: Bon, merci de nous délivrer. Sinon, nous, on était vraiment fâchés, mais bon, ça va bien grave. Après l'émission, je pense que les choses vont se mettre en ordre.
1: Exactement.
0: Pour en y voir sur Life Radio aujourd'hui, on parle de beauty privilège en entreprise, avantage réel ou injustice silencieuse. Ben, apparemment, déjà, ce qu'on entend là, on voit que c'est un peu d'avantage.
1: Voilà.
0: Même s'il y a un peu d'injustice derrière, c'est pas bien grave. On reste jusqu'à la fin de l'émission et c'est sûr qu'on va en savoir un peu plus. On part s'écouter un peu de musique, la pub, et puis on revient pour la toute dernière partie de notre émission. À tout à l'heure.

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4: (27) 225 49 880. Aujourd'hui, on parle de beauty privilège ou le privilège de la beauté ou de l'apparence en entreprise. Et on fait la causerie avec Yves Écra, notre professionnel RH, également juriste. Également avec vous, hein, vous pouvez nous appeler, participer à l'émission, des questions, des conseils, tout ce que vous voulez. Mais en tout cas, on reste dans le sujet du jour. Alors Yves, est-ce qu'aujourd'hui, l'image finalement, l'image personnelle est-elle devenue, on va dire, une compétence professionnelle indirecte?
5: Je vais dire que ce n'est plus indirect.
4: D'accord.
5: C'est devenu direct. Parce que d'un pays à un autre, ça varie. Mmh. Ici, en Côte d'Ivoire, dans notre contexte actuel, l'image personnelle compte. L'image personnelle
4: compte. À combien de pourcents sur...
5: Je vais dire à 50%.
4: Waouh!
5: Oui, l'image personnelle compte. Et pour des recruteurs qui sont vraiment, vraiment curieux, ils peuvent même aller sur votre profil WhatsApp, sur les réseaux sociaux, pour regarder.
4: Il cherche quoi en fait?
5: Il cherche la confiance. Et puis, quelle est votre actualité, votre centre d'intérêt, par exemple? Voilà, c'est très important pour eux. Parce que tout ce qui est beau, on dit c'est bon.

0: À quoi servent nos compétences?
1: Oui.
0: À quoi servent nos études? À quoi servent nos diplômes?
1: Si j'ai la compétence.
0: Oui, je peux
1: et
0: avoir
1: que
0: la
1: j'ai l'information, que je dois travailler mon image, c'est un plus pour moi.
0: D'accord.
1: Mais si je dois travailler mon image et puis je n'ai pas la compétence, ce n'est pas une bonne chose. Donc, la recommandation qu'on peut faire, ceux qui pensent qu'ils ne rentrent pas dans le phénomène de beauty privilège, par exemple, c'est à eux d'être présentables. Vraiment présentables. Quand tu passes là, on dit « Ouais, le monsieur là, il n'est pas beau, mais voici ça. » Oui, j'ai été confronté par exemple à un candidat qui était à, vraiment à un poste d'accueil.
0: Mm. Un homme, hein?
1: Un homme. Mais les gens se plaignent. Non, changez le monsieur, changez. Moi, je sais.
0: Ah, une je bonne sais allée, il y a beaucoup de choses.
1: Il a fait une bibelle pour mettre dessus. Donc, j'ai regardé jusqu'à, j'ai dit, bon, monsieur, venez. On a échangé tranquillement et autres. Je lui ai donné un style. Il dit, bon, comme tu es dans l'accueil, tu es un peu au niveau du protocole, par exemple, je te conseille de mettre des gaffes et de ne pas sourire.
0: D'accord.
1: Vous voyez, non? De toujours
0: il se donne
1: être
0: un
1: veste,
0: genre. Oh, wow.
1: Bien dressé.
0: OK.
1: Il donne-toi un genre.
0: Et puis, il rit pas.
1: Mais ça fait 2 semaines, on m'appelle, on dit, mais le gars, là, il est serré. Ouais, ouais, ouais. Vous voyez, non? Donc,
0: ouais.
1: Ça dépend. Ça dépend. Aujourd'hui, on a Internet. Aujourd'hui, on a l'intelligence artificielle. En fonction de notre image, on peut adapter un style. Mmh. Et ça, ça peut beaucoup influencer. Pour
0: et
1: ceux qui font
0: de...
1: les entretiens,
0: oui,
1: aujourd'hui, on n'appelle pas d'autres et autres. Mais c'est un stagiaire, peut-être, qui fait la sélection. Le stagiaire, là, peut-être qu'il aime les belles personnes. Donc, quand il vient trier CV, là, il ne fait même pas 15 secondes. Il ne fait pas 15 secondes sur CV.
0: Ouais, c'est
1: il
0: clair.
1: Prend directement. C'est, nous, on va regarder, bon, dedans, est-ce que dans le fond, la personne a la compétence. Et puis, bon, on va appeler pour écouter la personne.
0: Après, Yves, est-ce que le beauty privilège, on a l'impression que ce sont les femmes hein,
1: oui,
0: qui en bénéficient beaucoup. Mais est-ce que lorsque des hommes, par exemple, font les recrutements, ils sont plus axés sur le beauty privilège ou les femmes également? Parce qu'entre femmes... Par moment, tu viens, quand tu es trop jolie, ou quand tu es trop sapée, la go, elle te regarde et puis elle sait que... Mais elle ne va pas te prendre. Donc, il faut bien nous expliquer les choses. On a l'impression que ça passe mieux quand on a en face un recruteur masculin, enfin.
1: En fait, les deux, ça passe mieux.
0: Ah
1: et
0: bon,
1: comme
0: hein.
1: Lui, mieux même.
0: Entre femmes, il n'y a pas un peu de jalousie,
1: il n'y a pas un peu de jalousie.
0: D'accord.
1: Ça dépend du secteur dans lequel on recrute.
0: OK.
1: Si vous avez... face à une DRH ou bien à une dame qui est chargée de recrutement et qui doit recruter une hôtesse d'accueil, je suis désolé, elle va prendre la plus belle.
0: Oui, c'est vrai.
1: Si on doit recruter un chargé clientèle ou une chargée clientèle et que c'est une dame qui est RH, elle va recruter la plus belle parce qu'elle sait que ce profil-là, c'est un profil de contact. Nous, là, on cherche l'argent. On veut faire rentrer, on veut développer le portefeuille. Comme les gens, ils aiment voir femme.
0: Donc, ça dit que quelqu'un.
1: Jolie. Donc, on va te mettre en avant.
0: Non, mais vous vendez
1: en
0: les
1: plus,
0: gens. En fait.
1: Elle est bien. Elle est bien. Comme les gens disent, bien clair, ça, c'est gâté même. Et elle est aussi bien noire, ça, même, c'est gâté.
0: Exactement.
1: Donc, vous dit en réalité que ce soit une femme qui soit au niveau du recrutement ou un homme qui soit au niveau du recrutement, les deux vont avoir la même façon de traiter le CV en fonction du secteur d'activité. Mm. Voilà. Mais si nous sommes, par exemple, dans une partie technique ou dans un grand poste, par exemple, de direction, en ce moment-là, le beauty privilège ne va même pas jouer.
0: C'est
1: vous
0: clair.
1: Allez voir, la dame même sera plus dure, plus sévère que... l'homme. Donc
0: c'est vrai, et grâce qu'on en rit, mais il est important quand même de rappeler à nos auditeurs que de plus en plus, c'est vrai, on a la compétence, mais les recruteurs cherchent plus.
1: Oui,
0: c'est
1: je
0: pour
1: suis
0: ça
1: d'accord.
0: C'est pour ça qu'on parle des soft skills. Est-ce que le beauty privilège, justement, en fait partie?
1: Les soft skills, oui. Parce que quelqu'un, quand même, qui arrive à développer son personal branding, les soft skills, hein.
0: C'est clair.
1: Ça, il faut confirmer. Donc, c'est pas parce que j'ai un peu de moyens ou je n'ai pas les moyens que je ne peux pas me donner un style ou je ne peux pas prendre soin de moi. les recruteurs sont tout d'abord des humains.

0: D'accord. comprennent. Donc, quand nous sommes en face, on sait que l'argent change l'homme, mais ça, on le sait. C'est parce qu'actuellement, là, tu es en galère et que tu es comme ça.
1: Mais on sait qu'après deux à trois mois, c'est clair.
0: Tous les moyens, tu peux bien sûr atteindre certains niveaux. Voilà.
1: D'accord. Jusqu'où faut-il soigner son apparence, justement, pour ne pas tomber dans l'excès?
0: Pour ne pas tomber dans l'excès.
1: Il faut qu'on est là pour travailler. À la fin de la journée, qu'est-ce que tu as produit comme travail? C'est ça. On veut l'argent, mais on ne va pas manger ta beauté.
0: Ça, c'est question des... Parce que, comme je le dis encore une fois, ça dépend des secteurs d'activité. On ne va pas demander dans un casino où nous avons, par exemple, des hôtesses. Dans ce casino-là, par exemple, de porter robe Alléluia.
1: C'est quoi robe Alléluia? Attention.
0: Vous voyez, on va leur demander, par exemple, de s'habiller en fonction de l'environnement. Donc, en fonction du secteur d'activité, il faut s'habiller de façon responsable quand on va en entretien, de façon responsable, de manière décente. Mais là où vous allez travailler, par exemple, ça va dépendre du secteur d'activité. Pour ceux qui font, par exemple, qui sont dans l'activité de nuit ou dans les casinos, par exemple, où il y a d'autres stratégies qui rentrent en ligne de compte, le beauty privilège, par exemple, va jouer et l'habillement aussi va jouer. Parce que là, on veut vous amener à faire sortir de l'argent de votre poche pour bien sûr parier. Ou miser. Donc, vous voyez que...
1: D'où vous permettre de voir des personnes qui vont vous plaire.
0: Exactement, qui vont vous plaire, exactement.
1: D'accord.
0: Donc, en fonction du secteur d'activité, il y a le style qu'il faut adopter. Mais en général, dans le domaine classique, il faut s'habiller de façon responsable. Responsable. Et puis, sentir bon. J'insiste dessus.
1: Et puis, sentir bon. Ouais. Yves, quel conseil pourrais-tu aujourd'hui donner à des jeunes qui entrent dans le monde professionnel? Aujourd'hui, on parle de beauty privilège. Est-ce que tu peux leur dire quelque chose qui pourront garder comme un plus, enfin, afin de leur permettre de
0: Alors,
1: réussir?
0: Nous avons notre adage qui dit « trompe qui peut ». Trompe qui peut.
1: D'accord.
0: Donc, n'ayez pas peur. Ça, déjà, c'est le premier point. Le deuxième point, lorsqu'on doit postuler, c'est un peu comme notre carte d'identité qu'on doit donner à quelqu'un pour donner son avis. Et cette personne n'est pas seule à donner son avis. Du coup, on doit prendre notre temps pour faire la présentation de notre CV.
1: D'accord.
0: Un joli CV. Même si physiquement, vous n'êtes pas trop ça, travailler le CV.
1: Après, il faut dire la vérité.
0: Oui,
1: dans
0: on
1: le
0: va
1: CV.
0: Dire la vérité.
1: C'est bon de
0: oui,
1: préciser.
0: Oui, il faut dire la vérité. Et encore même, la vérité dans le CV, ça va se situer. Je vous donne un exemple. Quelqu'un qui ne comprend pas l'anglais, qui met sur son CV niveau excellent, qui postule, il n'a pas encore menti.
1: Ah bon?
0: Il n'a pas encore menti.
1: D'accord.
0: Parce qu'on ne l'a pas encore appelé. Si on l'appelle dans un mois, et que dans un mois,
1: il est excellent.
0: Il maîtrise l'anglais.
1: Ok.
0: Vous comprenez qu'il n'a pas menti.
1: D'accord.
0: Après, on a le choix. C'est un CV. Donc, on se prépare en conséquence.
1: En conséquence.
0: Quand on sait qu'on doit aller faire un entretien dans une grande entreprise où vraiment on paye bien là-bas. Ah, il y a des gens qui louent Yango pour aller faire un entretien.
1: Merci pour la pub. Merci pour la pub. Attention.
0: Oh, attention, désolé. Il y a des gens qui louent les DTC pour aller faire un entretien.
1: Ouais.
0: Ou bien, il y a des gens qui prennent, je ne sais pas.
1: Non, mais après, s'il vous plaît, très cher, restez vous-même. N'allez pas vous endetter.
0: Voilà.
1: N'allez pas. Non, mais après.
0: Ce sont des stratégies.
1: Oui, c'est vrai. Mais on
0: fait un entretien combien de fois?
1: Non, c'est vrai, mais attention.
0: Voilà.
1: Attention, on doit rester nous-mêmes. Hein. Finalement, il faut faire attention.
0: Il faut faire attention.
1: Il ouais, ne faut pas tomber dans l'excès.
0: Pour des postes.
1: Oui.
0: Par exemple, tu ne peux pas dire que tu veux postuler pour le poste de DAF. DAF, tu viens, toi-même tu n'expires pas confiance, mais tu vas voler notre argent.
1: Oui, c'est clair.
0: Tu vas voler notre argent. Donc, du coup, le conseil qu'on peut donner aux jeunes ou à mes frères, en tout cas, c'est de soigner
1: leur
0: CV, leur apparence, leur profil et autres. Après, ils auront le temps de se bâtir un style. Demain, ils vont rentrer aussi dans le cadre de beauty. Privilège. L'argent change.
1: L'âge change.
0: Voilà, c'est un peu
1: mais
0: ça.
1: Mais tout ça, hein, en le faisant, il faut rester honnête.
0: Il faut rester honnête.
1: Oui, il faut, moi, je tiens
0: je
1: à
0: suis
1: ça.
0: D'accord.
1: Il faut rester vrai. Il ne faut pas que l'argent, la recherche de l'argent nous pousse à faire tout et n'importe quoi. Merci beaucoup, très cher Ikra. Et merci à tous nos auditeurs. Merci pour votre écoute et surtout votre fidélité. On se donne rendez-vous demain avec le même plaisir et toujours sur la même fréquence. Ne zappez surtout pas. 18h, le grand show vous donne rendez-vous. Et puis, quant à moi, je vous fais plein de bisous. Et puis on reste beau, compétent même beau, comme on a besoin. Au revoir.

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1: Au sommaire de cette édition, réduction de la mortalité maternelle, le gouvernement souligne les efforts et salue les acteurs. Sur le continent africain, 6 nouveaux accords signés entre la RDC et l'Ouganda lors de la visite de Félix Tshisekedi à Kampala. Et puis à l'international, Kiev et Moscou reprennent les frappes après l'expiration de la trêve, au moins un civil tué. Merci de nous rejoindre sur Life Radio dans ce point d'information. Bonsoir, fidèle auditeur. Le Conseil du coton de l'Anacard et du Karité a mené une mission de sensibilisation à l'Amidougou près de Yamoussoukro pour rappeler aux producteurs et acheteurs de noix de cajou l'importance du respect des normes de qualité. L'objectif est d'améliorer la compétitivité du cajou ivoirien sur le marché national et international grâce à de meilleures pratiques de production et de commercialisation. Nous le disions en titre, en Côte d'Ivoire, la mortalité maternelle est en baisse. Cette tendance s'explique certes par les nombreux investissements consentis par le gouvernement ivoirien pour construire et équiper des maternités, mais aussi par le professionnalisme et l'engagement des agents de santé, notamment les sages-femmes que la communauté internationale célèbre chaque 5 mai. Dans l'actualité africaine, le président congolais Félix Tshisekedi est en Ouganda pour 2 rendez-vous, la conclusion de la 9e session de la commission permanente mixte entre les deux pays et ce mardi l'investiture du président Yoweri Museveni. Une heure de tête-à-tête entre les deux présidents, 17 ministres congolais mobilisés, 6 mémorandums signés hier au State House de Kampala. Le déplacement de Tshisekedi en Ouganda n'a rien d'une visite de courtoisie. Ailleurs dans le monde, des frappes russes en Ukraine ont fait au moins un mort dans la nuit de lundi à mardi 12 mai. Ces attaques ont été lancées au moment où expirait une trêve de 3 jours que Moscou et Kiev se sont mutuellement accusés d'avoir violée. C'est la fin de ce journal. Merci de votre attention et restez finalement live.

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0: Brrr, Abidjan, bonsoir et bienvenue dans le Grand Show. On est heureux de vous retrouver tous les soirs, vous le savez, le rendez-vous incontournable de la sphère radiophonique médiatique en Côte d'Ivoire, c'est bien sûr le Grand Show, l'émission Life Radio, la radio, voilà, 107.7, la fréquence, Guy Pacom Soumien, localisé sur la FM, toujours tous les soirs avec sa team Chuck, le modérateur, et Manu, le modérateur, bonsoir et bienvenue.
1: Bonsoir Guy Pacom Soumien, voilà, aujourd'hui encore, on est encore calé dans la classe. Exactement. Voilà, parce que il faut être en classe pour suivre le coup.
0: Faut être effectivement dans la classe. Comme il
1: faut être, faut être assidu.
0: Voilà, je te vois venir comme il soit bien kaki depuis toute la télé en bas là-bas, tous les gars de la télé. Il monte ici à la radio aussi, attachement seulement.
1: Tu as anticipé.
0: Mais il sait que si ça paye, c'est terminé.
1: Ouais, non, tu es sapé, Très bien habillé. Sinon, j'aurais dit un élève de la terminale D.
0: Attention. OK, d'accord, très bien.
1: Non, juste un petit attachement.
0: Vas-y.
1: Voilà, donc je profite de l'occasion, comme on parle de classe, on va parler un peu de proverbe lié un peu aux mathématiques.
0: OK.
1: Et le proverbe dit, c'est la paresse de compter qui a poussé l'homme à appeler le mille pattes, sinon il n'a pas mille pattes.
0: Ah, non, si on compte bien, c'est moins.
1: Ça n'arrive pas.
0: C'est moins,
1: si c'est trop,
0: moins,
1: là,
0: moins,
1: si c'est trop,
0: plus.
1: Si c'est trop, on varie dans les 200, 400 pattes.
0: Ouais, papa la physique, chimie, biologie, il n'y a pas de problème, c'est bien noté. Allez, là, Manu avec nous. Manu, bonsoir, bienvenue.
2: Bonsoir, merci, tu le sais. J'ai des informations, j'ai de quoi rassasier d'humeur toutes ces personnes qui nous écoutent. Donc, okay. Je suis prête, comme d'habitude.
0: Prête comme d'habitude, et par ici on va célébrer un tant soit peu l'amour, voilà, parce que c'est l'amour qui est l'essence même de la vie depuis la création. Allez, pour le grand plaisir de Jigia.
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0: Zigzag d'amour, Gadiceli.
4: 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Marie-Henriette Cross.
0: Jigia.
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0: Loé Charouf, par amour, très très belle chanson en collaboration avec Shaggy Charouf. Par amour, sublime douceur, même si je suis fâché. Hein. Allez, la suite, c'est les nouvelles du pays avec Manu, juste après ça.
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0: Bonsoir, ça va, bonne arrivée sur Life Radio, dans le grand show, bonne arrivée dans les nouvelles du pays, les news, les astuces, les infos sociétales avec Manu dans les nouvelles du pays, c'est le grand show, on y va, go.
1: Alors on va commencer par une belle invention de deux jeunes ivoiriens,
0: okay.
1: C'est deux jeunes élèves ivoiriens qui ont inventé une chaussure spéciale pour les non-voyants à tout maudit. Je pense que ça s'applaudit déjà, oui, pour les non-voyants. Ah ouais. C'est, on va dire, une première. Il s'agit de Otinel et de Chris, des frères en classe de terminale et de première, respectivement, qui ont inventé des chaussures afin de rendre plus autonomes les aveugles. Donc, ça permet à ces personnes en situation d'handicap d'avoir un meilleur déplacement. Voilà. Et ça leur donne l'opportunité, en fait, de capter quand ils marchent et tout ce qui va avec. Mmh. En tout cas, ça facilite vraiment le déplacement de ces personnes-là. Et ces chaussures, d'ailleurs, ont été appelées blind shoes.
0: C'est qui blind shoes.
1: Blind.
0: Blind.
1: Shoes.
0: Mmh.
1: Et shoes.
0: Okay.
1: Ce qui veut dire chaussures pour aveugles. Et ce sont des chaussures qui sont munies de différents capteurs pouvant détecter divers obstacles ou même de potentiels dangers à 7 mètres. Donc, selon toujours ces frères-là, c'est un système qu'on peut intégrer à une ceinture, à une casquette ou bien même aux lunettes. C'est une première.
0: Ah ouais.
1: Ce sont des jeunes Ivoiriens. On a été tous témoins de l'affaire Yapi Didier Nchaud. On a vu que c'était une personne incroyable qui avait la possibilité d'apporter énormément à son pays, mais qui malheureusement s'en est allé sans pouvoir le faire.
0: Ouais.
1: Et là, on ne cesse d'avoir des jeunes créatifs qui inventent, qui continuent de mettre en place leur créativité, en avant leur créativité, mmh. afin de produire des choses qui peuvent apporter et qui peuvent également développer, pourquoi pas l'Afrique. J'aurais la Côte d'Ivoire, d'accord,
0: mmh.
1: mais pourquoi pas l'Afrique. Et faudrait qu'on soit en mesure de pousser ces jeunes personnes-là. Faudrait qu'on soit en mesure de les soutenir, à part publier, reposter. Faudrait qu'on puisse accompagner à hauteur de plusieurs millions ces jeunes-là qui ont besoin d'un bon accompagnement, parce que c'est eux qu'on doit encourager, en fait.
0: Ok. D'accord, on espère que c'est pas rentré dans les oreilles du sous. Voilà.
1: Félicitations à eux pour ce travail incroyable.
0: Bravo.
1: Et là, on va aller à Elokaté. Elokaté, je ne sais pas si vous connaissez, c'est un village rattaché à la commune de Benjerville.
0: Benjerville, ouais.
1: Là, il y a eu une situation assez... Je ne dirais même pas que c'est inédite, parce qu'apparemment, c'est très fréquent. C'est la perte d'un jeune appelé Mobio Delvis, un jeune homme d'une vingtaine d'années,
0: okay.
1: qui a malheureusement perdu la vie le 10 mai 2026 après avoir été violemment battu par des membres d'un groupe local présenté comme la sécurité du village. Et ce qui s'est passé, tout simplement, c'est qu'il a, il y a un téléphone qui a disparu.
0: Ah ouais.
1: Donc c'est pour une question de téléphone qu'il a été bastonné à mort.
0: Ah.
1: Pour un téléphone qui a finalement été retrouvé.
0: Retrouvé.
1: Mais c'est
0: cette perte en vie humaine là. Attends, bref.
1: Mais en fait, c'est la raison pour laquelle la population sur place dénonce des pratiques qui sont récurrentes. Donc, c'est pas une première fois de frapper à mort une personne qui a volé. Ça, je pense que ça date de longtemps, mais je ne savais même pas que ça continuait.
0: Et puis, ils réclament des
1: sanctions.
0: Ils n'ont pas réussi à mettre la monsieur.
1: Bon, non. Pour le moment, il n'y a pas encore des répressions qui ont été données, mais on réclame des sanctions et pour cette situation-là et pour des situations aussi à venir afin de pouvoir limiter en fait ce genre de comportement.
0: Vraiment.
1: Parce que je pense qu'à un moment donné, soyons un peu disciplinés, quoi.
0: Indulgent, voilà, un peu pardon, on peut être tolérant quand même. Hein.
1: Oui, on peut être tolérant et on devrait l'être, surtout pour ce genre de situation-là. C'est du vol. Je ne dis pas que c'est une bonne chose, mais pour un téléphone, on ne va pas arracher la vie à une personne.
0: Franchement.
1: Franchement.
0: Ok, j'aime pas trop les ambiances pathétiques. On va y aller,
1: oui.
0: Next step, prochaine info.
1: Ambiance pas pathétique, mais bon, auquel on s'attend très souvent quand on parle d'Arafat, c'est Maman Tina Glamour. Voilà, on sait que l'album, La Voix de Tête de Didier Arafat est sorti. Donc on sait que c'est fréquent pour sa maison de production de mettre en avant ses sons qu'il a eu à garder pendant qu'il vivait encore, parce qu'il a produit vraiment énormément de sons. Et là, il se trouve qu'elle a fait une sortie pour mentionner que l'affaire de ces 8 titres-là de Didier Arafat est loin d'être terminée, parce qu'elle ne lâchera pas. Elle dit qu'elle a porté plainte, selon la page de Éloge. Qu'elle a porté plainte et que son avocat également a déjà publié un communiqué. Et ceux qui ont exploité les œuvres de Didier Arafat l'ont fait sans autorisation, donc n'ont pas pris la peine de l'appeler ou de lui demander l'autorisation, ne l'ont pas averti aussi, ni la famille. Voilà. Et encore moins elle, parce que pour elle, elle est l'ayant droit en fait, sur les œuvres de son fils et les responsables devront répondre de leur acte devant la justice. Et elle met également en garde toutes ces personnes qui préparent des événements ou festivals liés à l'ancêtre de Didier Arafat, parce qu'on sait que chaque année, il y a Didier Arafat qui est fêté. Maintenant, après, c'est vrai qu'il y a beaucoup de réactions sur les réseaux sociaux, comme quoi, est-ce qu'il est vraiment l'ayant droit, sachant qu'il a encore des enfants? Parce que ça, c'est très important. On ne sait pas ce qu'il en est, qu'est-ce qui est dit, parce qu'on sait que naturellement, c'est un peu plus complexe que ça. Il y a beaucoup de zones d'ombre, mais elle a exprimé encore une fois de plus son ras-le-bol face aux 8 titres d'Arafat qui sont sortis.
0: Ok, on espère que solution sera trouvée afin de nous éviter ces ambiances conflictuelles-là. Voilà, et permettre à notre légende de mieux et bien dormir, de mieux se reposer.
1: Mais c'est tellement important. Et puis on va terminer avec cette nouvelle du décès de l'acteur nigérien.
0: L'acteur nigérien, ouais.
1: Alex Ekubo, des suites d'une longue maladie, et voilà, que son âme repose en paix. Franchement, c'est quelqu'un que j'adorais énormément. C'est un grand acteur nigérien, mais aussi qui représentait tellement dignement son pays partout dans le monde à travers son jeu d'acteur, à travers son expérience, à travers sa manière de faire. Et c'est une grosse perte pour l'univers cinématographique du Nigeria et de l'Afrique entière. On gardera le meilleur de ses œuvres dans notre esprit et que son âme repose en paix.
0: Rest in peace. Allez, Tina Glamou sur la radio. Le titre d'Aishi est yours. Voilà, sur la radio. La Yorogam.

Allez, gros bisous à la mère Tina, voilà, Deshi Heroes sur la radio. Et je reçois vos vidéos, effectivement, en ce qui concerne cette séquence de l'émission, l'équipe du midi sur Live TV. La suite, c'est Emma sur la radio.

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0: Tu verras le sommet, on verra le sommet. Voilà, Moulard sur la radio, c'est bien sûr le grand show 1, 2, deuxième numéro de la semaine. On est heureux de vous accompagner justement pour la suite de votre journée sur Life Radio 107.7. Comme tu l'entends, la suite, la Jet Set s'invite par ici avec Serge Défalé, Lino Versatier, encore le Moulard sur la radio.
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0: Soulevé de poser, Jiguia, Nelly Cessignon, Happy Birthday.
2: On va
0: Anne Denise.

0: Allez, à l'instant, très très belle parade, coupé décalé sur la radio dans le grand show. Allez, là, maintenant, nous allons célébrer notre proximité avec vous, nos auditeurs, à travers vos dédicaces. Et c'est maintenant avec Nunu, on va y aller pour les dédicaces.
1: La voix autorisée. On va commencer avec comment Fabrice. Salut la
0: coucou,
1: team. Je fais un coucou à toutes, à toutes ces braves femmes qui luttent au quotidien pour donner le meilleur à leurs enfants. Merci. Uma Kendré. Je dédie pour toi du groupe TN... Non, il vous l'a dit TNT. Du groupe Shinsekai à toutes les mamans du monde. On a également Amo Bakayoko qui dit chez un coucou à tous les étudiants de la licence 3 de l'INFAS d'Abidjan. Beaucoup de courage et force à vous. Les gars, objectif visé n'est plus loin. Ouattara Wali. Dédicace à ma tante Minata Kinyon. Soro Yeo, qui m'a offert un boulot enrichi de chemin d'or. Que Dieu veille sur toi et te donne une santé de fer. Ah, qui veille sur toi, hein, parce que tu as fait beaucoup. Yubo Lou Irie Adeline, je fais un coucou à ma grande sœur Yubo Donatienne, épouse Adou depuis Bandoukou, pour cette belle âme qu'elle est, sa petite sœur. Owen, le français Zouo, qui dit dédicace à tous et à toutes avec Adriano de Amekazele. Kishta Bades Adriano. Perspective d'avenir, c'est son nom. Il dit je fais un coucou à ma fille Akien Merveille qui se trouve à moi actuellement. Merci pour tout. Aristide Kouassi, dédicace à l'artiste Ario The King officiel. Aïcha Lamel, je fais un coucou à ma fille Rafna depuis Korogo. On a également Ramez Akoria Kofi qui fait une dédicace à tous les doctorants en philosophie de l'université Alassane Ouattara de Boaké. Guy Roger Kouamé, dédicace spéciale à la grande famille de Brobo, spécialement à ma famille Kanga et aussi à mes frères sans Ario Lenoir, Samuel Smith, David l'Italien, etc. Et j'en passe. Et avant-dernier dédicace. Angélique. Hello, que Dieu vous bénisse, la team de Life Radio. Je vous kiffe fort. Je fais un coucou à maman Anne et Amélie Nguesson, épouse Kofi. Également, Oumpa Kofi et grande famille de la team de Life Radio. Je vous aime très fort de la part de Eric. Et puis, on va terminer, on le sait toujours, avec Zou Gervais qui dit je fais un coucou à mon épouse, la prophétesse Zou Eliane. Lui dit merci pour son aide et ses prières. Lui dit que je l'aime énormément. 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
0: La planta, Nifa Fana Full sur la radio, collab Lil J. Le sujet du jour tout à l'heure, 27-200-25-49-880. Ça va chauffer encore ce soir, 27-200-25-49-880 encore sur notre plateforme Facebook. WhatsApp, autant pour moi, 07-10-717-736. Également sur la page Facebook de Life Radio.

0: Adriano, Ami Casares sur la radio pour le plaisir de... Ton micro est ouvert pour le plaisir de...
1: Pour le plaisir de... Owen, le français Arzugo.
0: Ouais, ok. Également, je l'ai dédié entièrement à Brahim. Tout à l'heure, on sera en compagnie de Alliance Star. Pardon, Alliance T. Alliance T, ouais. Jigia. Anita Monzo.

0: Nafi Panoramique. 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

0: Allez, on se tire sur la radio. Petit câlin, le titre. Hein. Allez, on se fait une pause et on se reprend juste après avec le trio Alliance T dans le grand show sur Life Radio.
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0: Allez, on se tire sur la radio. Là, nous sommes en compagnie de MC Kiss. Voilà, MC Kiss, Nolan et le tonton. Allez, bonsoir les gars, bienvenue.
6: Bonsoir. Bonsoir.
0: Rapprochez-vous des micros, n'ayez pas peur, ça ne mange pas. Ça va, c'est comment le move? Ça a été la journée carré?
6: Ouais, tranquille quoi.
0: Okay. Et les affaires?
6: Ouais, ça marche en tout cas.
7: C'est dans l'affaire, on est là.
0: D'accord, voilà. Justement, on va parler de l'affaire. C'est bien sûr Alliance T, un trio composé de, voilà, comme je l'ai dit tout à l'heure, MC Kiss, Nolan, le tonton. Voilà, vous faites dans quel genre?
7: En fait, de l'afro-mix.
0: L'afro-mix. Ah. C'est quoi le petit plus? Le mix là-dessus, c'est quoi?
7: Le mix, ça, c'est notre. Oui, personnalité, on va dire quoi.
0: Votre feeling, dire, votre mood, tout ça. Voilà. D'accord, super. Et du coup, le groupe existe, ça fait combien de temps?
6: Ah, Wallis, ça fait présentement, on va dire 17 ans. Hein.
0: 17 ans.
4: 17 ouais. ans
0: ouais. Mais moi, je vous. Enfin, bon, bref. Bon.
4: 17 ans
0: et à quel moment ça va pour la première, je sais pas. C'est quoi le truc?
6: Bon, on va dire.
0: Qu'est-ce qui manque?
6: C'est-à-dire quoi? On était un peu. C'est-à-dire, on commence, on stoppe.
4: Il y a beaucoup
6: commence,
4: de ralentissements. Voilà,
6: beaucoup de ralentissements, ouais.
4: Mais là, Alliance T, déjà, pourquoi Alliance T? Mais pour le nom de chacun. Il y a le tonton. Franchement, ça répond à son blase, c'est un peu genre un peu sérieux, tranquille. Après, il y a également
6: MC Kiss, ouais.
4: Et puis ça vient d'où les différents noms?
7: Bon, moi le tonton, c'est, on n'est pas qu'on me stigmatise automatiquement comme le plus petit.
0: Ah, parce que je suis le dernier, sinon tu es le plus jeune au fait, voilà, du groupe. C'est tout. Ah, le tonton, c'est voilà. La raison pour laquelle tu ton style va cimenter également, tu t'es fou.
7: Effectivement, comme un tonton.
4: Seigneur, on a un problème.
0: Voilà. Allez, on va écouter Bestie de Alliance T sur la radio.
4: Okay.

0: de musique ou vous êtes focus sur la musique maintenant?
1: Bon, aujourd'hui, nous sommes des businessmen. Hein. Voilà, on est dans l'entrepreneuriat, voilà, on se cherche, quoi.
0: D'accord, voilà. Entrepreneuriat, vous faites quoi comme ça? Vers où comme ça?
1: Audiovisuel, bâtiment. Voilà. Okay. Mm-hmm.
2: Donc ça veut dire que vous n'êtes pas assez focus sur, entièrement sur la musique?
1: C'est maintenant mais on va commencer musique là parce qu'on cherchait un peu d'argent.
0: Voilà. Si, si ça coûte cher,
1: pas dépendre des producteurs et autres. Mm-hmm.
2: Voilà. Vous avez eu beaucoup d'argent.
0: Du coup, vous êtes en auto, ouais.
1: Bon, pas assez. En tout cas,
3: ouais, c'est en
1: autoproduction, ouais. Mm.
0: Qu'est-ce que vous avez?
2: Mais il dit qu'il en cherchait l'argent. C'est vrai qu'il y en a beaucoup maintenant.
0: Au moins le strict minimum pour assurer la promotion,
1: exactement.
0: Les clips, tout ça.
2: Qu'est-ce que vous avez besoin de quoi concrètement et exactement aujourd'hui? À ce niveau de votre carrière, de quoi avez-vous besoin pour vous, selon vous, pour vraiment atteindre le summum de votre carrière?
1: On va dire qu'on a besoin d'une production, d'un partenariat, je dirais d'une communication 360, quoi. Mm-hmm. C'est-à-dire où on apparaît partout, un peu partout. Mais ça, ça demande un lourd budget, vu que c'est maintenant qu'on commence à gagner un peu. Donc, voilà un peu quoi. Si on a des partenariats avec, je dirais, des maisons de disques que Sony et autres, sur le volet communication, tel que Universal.
2: Mais là, aujourd'hui, on a remarqué que les choses ne sont plus qu'elles étaient avant.
1: Ouais.
2: Avant, on attendait, on venait voir un artiste qui est assez fort comme vous, vous avez du potentiel, on vous produit, vous êtes signé dans un grand label et tout ce qui va avec. Mais aujourd'hui, les choses ont changé. Mm-hmm. Les gens décident. Personnellement de faire leur communication. Moi, je n'ai pas remarqué que vous faites assez de com. Peut-être que je ne suis pas assez focus sur votre processus, mais j'ai l'impression que vous ne faites pas assez de com. Alors qu'aujourd'hui, tout part de rien. C'est-à-dire qu'à partir d'un petit challenge TikTok, on a une grosse visibilité et c'est à partir de là qu'on dit, bon, ok, une telle maison décide de signer. Donc, c'est quoi? Qu'est-ce que vous entreprenez vous-même avant que ces personnes viennent vers vous?
4: Bon, comme il a dit, c'est bêtement, on s'est vraiment lancé dans la musique.
2: Okay.
4: Là, on a entamé une série de vidéos sur TikTok. On lance les challenges. Donc, c'est bêtement, même on est à fond. Si on veut voir.
2: Et c'est quoi le style que vous allez exploiter?
5: Beaucoup d'afro, hein?
4: Voilà, c'est plus de l'afro. Et puis, on est en train de se coller une identité de chanteur R&B.
0: Chanteur R&B.
4: Parce que de base, on est tous des chanteurs. Ça, c'est notre culture première.
2: D'accord.
5: Vous avez les voix
2: de tête.
5: Ouais. Ça. Un voix de
0: coup. Allez, voilà. Allez, Ansti, nous ont pendu un super, une belle nouveauté. Voilà, Bestie, qu'on s'écoute encore une fois sur Radio dans le Grand Show. Nous sommes avec les garçons, avec le Nolan, le tonton, et puis
1: MC Kiss.
0: MC Kiss, voilà. Ouais.

0: Yes, Alliance T, voilà, le tonton. Le tonton fait tout.
1: On sera.
0: Le tonton Nolan et MC Case, voilà. Ouais. Allez, les gars, avec cette belle nouveauté-là, Bestie, c'est quoi le projet là, et...
2: Bon, d'abord, on a entamé une release partie. C'était le 10 avril.
0: Le 10 avril voilà. Dernier, ok.
2: Et aussi, on a un spectacle à l'international en Algérie, très bientôt.
0: Ah ouais, super.
2: Oui. On va continuer aussi avec les radios telles que Hit. Live radio, désolé.
0: Ben, pour la promo, non, vous allez trouver voilà. dans d'autres radios, il n'y a pas de souci. Oui, Nolan nous dit quelque chose.
3: Il voulait rectifier quelque chose. Il a dit un truc.
0: En Algérie, là ?
3: Non, pas ça. La date de résistance du groupe.
2: Voilà.
3: C'est pas 17 ans.
2: C'est 10 ans de carrière.
1: Franchement, 17 ans, c'est beaucoup.
0: Ouais, ça allait m'étonner parce que voilà, même en 10 ans de carrière, moi, depuis, Alliance, c'est maintenant, j'entends. Il y a les titres qu'on entend souvent un peu partout, mais bon, mettre un visage ou peut-être Alliance T sur une scène, franchement, j'espère que ça se fera incessamment. Du coup, après l'Algérie, retourne en Côte d'Ivoire ou vous partez pour que vous restez là-bas.
2: Ici. On a un concert qu'on prépare aussi en fin d'année.
0: Super.
2: On va essayer de s'exercer au fur et à mesure pour avoir plus de visibilité,
0: super.
2: Plus de fanbase et autres.
0: Voilà, et restez connectés justement à votre fanbase. Et derrière, il y a des collabs à venir.
2: Bah oui, il y a des collaborations. Voilà, sur le titre Petit Câlin, c'est avec Rochatu.
4: Faut pas tout dire. Quand l'EP va sortir, parce que c'est
0: qu'il faut dire. Il y a une bonne nouvelle, voilà. Il y a un EP qui doit sortir.
4: Voilà. Oui, ce qu'il faut dire est que Bestie est un extrait de l'EP. Bestie et Petit Câlin, les sons avec qui on tourne actuellement, c'est un extrait de l'EP.
0: Ok.
4: Donc l'EP va sortir très très bientôt.
1: Donc. Mais après, ce que vous ne devez. Vous ne devriez pas oublier, c'est que vous faites la promotion de votre prochain projet.
2: C'est ça.
1: Donc, pour donner envie à ceux qui vous écoutent d'aller regarder ce qui est assez intéressant, s'il y a une multitude de collaborations, autant en parler, autant donner un ou deux. Parce que c'est ce qui va inciter le maximum de personnes à dire ah, ok, il va faire un feat avec tel ou tel. Je sais pas, à moins que ça ne soit pas encore bien établi entre ces personnes-là.
2: Si, c'est déjà fait.
4: Sons qui sont déjà cuits.
0: Oh. Ok.
2: Mais déjà fait.
1: Maintenant, vous avez gagné. Ah. Si au moins vous avez dit, je n'ai pas su.
0: Y a pas de drap.
1: Vous l'avez gâté, quoi.
0: Y a pas de drap. On va l'écouter la collaboration avec Rochatu. C'est bien sûr Petit Câlin sur la radio.
2: Ouais. Exactement.
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0: Petit câlin, Alliance T, allez, toute l'équipe de prod, applaudissements pour Alliance T. Waouh, waouh, waouh, très très belle prod. Bravo les gars. Allez, donc les plateformes de Alliance T pour avoir toutes les actualités, c'est quoi? Sur Instagram, sur TikTok, sur Facebook, qu'est-ce qu'on tape là pour voir?
1: C'est Alliance-ET.
0: Alliance, A-2-L-I-A-N-C-E-T, voilà. Oui. Et du coup, nous, par ici, tout ce qu'on vous souhaite, c'est beaucoup de bonheur, élévation dans votre carrière. Et puis, merci de nous faire honneur et plaisir à travers vos productions. Voilà. Et on vous souhaite le meilleur.
1: Merci beaucoup.
0: Merci. Vous passez ici, vous revenez quand vous voulez, mais vous venez pas demain.
2: C'est très
0: Du coup, s'il y a quelque chose à rajouter, ouais.
2: Bah, c'est dédié à tout le monde. D'aller écouter Alliance T sur toutes les plateformes.
0: Allez streamer. Ouais. Sur toutes les plateformes. Et également, c'est quoi vos réseaux? Je vous ai tendu la perche, je ne vous.
2: C'est vrai.
1: Alliance T sur Facebook, TikTok, Instagram, un peu partout. Quoi.
2: YouTube, voilà.
1: Alliance T.
3: C'est quoi le prochain projet qui arrive? Ça sera quand? Et puis vous les invitez à aller sur quel son sur TikTok?
0: Mais actuellement, il faut apprécier ce qu'elle sortit là déjà.
3: Mais justement, c'est pour ça qu'ils les invitent sur quels sont
1: sur TikTok. Best, il y a déjà en ligne. C'est déjà sur YouTube, TikTok, le clip.
2: Le clip est déjà disponible. Sur voilà. YouTube.
1: Ça passe.
3: Very good.
0: D'accord, very good, good, very good. Allez. Mais faites un petit thérapie là quand même. Parce que là, vous faites des gars, les morts, les arènes, ils chantent bien.
3: Ils sont timides de façon.
2: Non, même pas.
0: P, 3, 2, 4, 1, 0, P.
2: Ok.
0: Donc, raconte bien vos gosses.
2: Ça la voit les têtes.
0: Allez, vous.
2: Allons-y. Depuis tout petit, on se voyait, on se fréquentait.

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Keys, voilà. Allez, merci les gars, MC Keys. Merci les gars d'être passés. Et puis, good chance à vous. Ciao, ciao, ciao, ciao. Allez, ne décrochez pas, on se reprend.

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1: Allez, 19h passé d'une minute sur la zone magique extraordinaire de Life Radio. Vous suivez bien sûr le grand show tous les soirs du lundi au vendredi 18-20h sur la 107.7 comme tu l'entends. Voilà. Et Guy Pacom se met localisé sur la FM avec le modérateur Manu. Allez, Chouchou Salvador nous donne rendez-vous le 30 mai prochain pour un gros concert au Palais de la Culture d'Abidjan. Ne pas rater ce gros événement à venir. Chouchou Salvador, l'argent sur la radio.
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1: Le grand show, le show, le grand show, le sujet du jour. Le grand show se poursuit jusqu'à 20h. Voilà, allez, là, notre parade de discussion, c'est maintenant au 27 225 49 880, également sur la page Facebook de Life Radio. On va y aller avec le sujet pour la causerie, la discussion de ce jour. Nous attendons vos appels, voilà, mais déjà on vous envoie le sujet que voici.
2: Voilà, le sujet du jour aujourd'hui va parler de relations. Donc on va poser la question, c'est une question aujourd'hui.
1: Okay.
2: Peut-on aimer sa partenaire sans prendre charge, sans prendre pardon, en charge son enfant issu d'une relation précédente?
1: Peut-on
2: là, c'est peut-on chouette. Aimer sa partenaire
1: peut-on
2: sans
1: aimer
2: prendre,
1: voilà. peut-on aimer sa partenaire
2: sans prendre en charge
1: son enfant issu d'une relation
2: précédente.
1: OK. Voilà. Ancienne ou précédente, ok. 27 225 49 880, le sujet, il est très
2: donc
1: ça c'est un sujet
2: Très lourd, très posé.
3: Racler ma gorge,
1: okay. En tout cas, racler bien vos gorges. Allez, 27 225 49 880, 27 225 49 880, également sur la page Facebook de Life Radio. Est-ce qu'on a, on a déjà des avis là-bas?
2: Oui, on a des avis.
1: On va y aller déjà. On va prendre quelques avis de nos auditeurs sur la page Facebook de Life Radio. On va y aller.
2: Voilà, déjà on va commencer par Monsieur Zoujever qui dit si vous aimez votre partenaire sans qu'elle ne vous demande, ayez la moralité de prendre en charge son enfant. Cela vous donnera des points. Voilà, il y a Mamadou Fakoli qui dit mais où est le rapport entre les deux? Lui, nous ne trouve pas du rapport. Quel rapport entre aimer et entretenir
1: le fils de ta chérie en question?
2: Voilà, il y a Poupée Bio Ariel qui dit on peut aimer son partenaire sans prendre en charge son enfant.
1: On peut aimer son partenaire.
2: C'est une question qu'elle pose.
1: Ok.
2: Sans prendre en charge son enfant. Bon.
1: Mais est-ce que c'est lui le père ou
2: C'est ça. Bah,
1: ok.
2: Ça aussi, c'est une autre branche du sujet.
1: Attention. Voilà.
2: Garçon supérieur dit oui. Aimer sa partenaire et l'aider à prendre en charge son enfant.
1: L'aider à prendre en charge.
2: Sinon,
1: voilà.
2: Ne jamais prendre en charge l'enfant d'un inconnu.
1: Oh.
2: Voilà. Mm-hmm. Donc, Conan l'aventurier dit chacun a son papa. Hein. Chacun son papa. Voilà. Kamaziwe, son nom est dû. Ouais. Il dit, moi, je dirais non. Parce que vous n'aurez jamais. Qu'on appelle ça. Il dit quoi même?
1: L'attention et l'amour.
2: Non, c'est pas ce qu'il dit. Voilà, je me retrouve. Il dit, moi, je dirais non parce que vous n'aurez jamais l'amour véritable de la femme. Car en acceptant l'enfant. C'est comme si c'est une condition. L'enfant, c'est la condition, en fait. Voilà, c'est comme si tu n'aimes pas l'enfant.
1: C'est que tu ne l'aimes pas, elle, quoi.
2: Voilà, c'est que tu ne l'aimes pas, elle. Je sais pas si tu comprends un peu. Genre, si tu m'aimes, tu dois aimer mon enfant.
1: Ouais,
2: voilà.
1: C'est clair. Ouais.
2: C'est un peu son commentaire qu'elle a. Il y a Franck Larasse qui dit, Franck Larasse l'émeraude qui dit pourquoi construire une relation sérieuse dans une famille qui ne t'appartient pas?
3: C'est énervé, hein.
1: Attends, il y a quelqu'un au téléphone. Allô, le 27 225 49 880. Allô, il y a qui dans le téléphone? Bonsoir, il nous appelle d'où? Attention. Oh, attention, voilà. Allô, vous m'entendez?
4: Oui, je vous entends, et vous?
1: Ouais, super.
2: On t'entend aussi.
1: Ouais, on vous entend.
4: D'accord, donc je disais, je me nomme Guizo, j'appelle de Yopougon.
1: Ouais, Guizo, vas-y, on t'écoute là.
4: D'accord, moi je pense que c'est un sujet qui est très sensible. Hein. Si tu aimes quelqu'un qui a déjà un enfant, moi je pense que tu peux aimer l'enfant. Et ça dépend aussi de peut-être l'âge de l'enfant. Si l'enfant est grand, que son attitude est bonne, il est respectueux, il rentre dans ta vision, moi je pense que c'est pas mauvais de s'en occuper. Mais si aussi le père est présent dans la vie de l'enfant, ça, lui, toi, tu peux aider. Dans le cas où le père, ça peut arriver que l'enfant est là, mais le père n'est pas présent. Moi, je pense que c'est mon fils, je peux m'en occuper.
1: Ok, super.
4: Voilà. Tant qu'il respecte ma vision, ma ligne de conduite, il n'y a pas de problème.
1: Ta vision, ta ligne de conduite, cela veut dire sur le plan comportemental, respectueux.
4: Le comportement de l'enfant, respectueux, tout ça. Voilà.
1: D'accord, mais est-ce que c'est un bébé?
4: Si c'est un bébé, ça, c'est mon enfant. En même temps. Je vais lui donner mon éducation à moi.
1: Super, super. Allez, monsieur Guizot, merci d'avoir appelé. Merci beaucoup.
4: Merci.
1: Allez, bonne écoute radiophonique. 27-225-49-880. Mm-hmm. Voilà. Les avis sont nombreux. Franchement, je souhaite qu'on prenne encore des avis parce que ce soir, c'est.
2: Ah bon? Donc, je retourne encore dans les commentaires alors.
1: Non, tu as sorti des commentaires.
2: Oui, j'ai sorti des commentaires.
1: Oui, en attendant que tu retrouves alors. Ou bien, je suis déjà dessus.
2: D'accord, voilà. Je suis de retour.
1: Tu peux donner ton avis également. Hein.
2: Voilà. Il y a Blaiseau qui dit: moi, personnellement, je ne pense pas que ça soit possible. Je ne peux pas aimer une tierce personne et avoir la haine ou aucune affection pour son enfant.
1: Non, mais ça va de pair. Voilà. Ça va de soi, franchement. Voilà, parce que c'est sa moitié. Je vais laisser une partie de elle en question. Donc, lorsque tu pars et tu sais inéluctablement qu'elle a déjà un fils ou bien une fille.
2: Mais en même temps,
1: si
2: y a
1: tu
2: une
1: ne
2: question,
1: sais pas, c'est autre chose. Ben, si tu le sais, là, mais enfin, si tu l'aimes vraiment, tu es obligé de tenir compte de tout ça.
2: Avant de continuer avec les commentaires, j'ai une question. Est-ce que, qu'on appelle ça, ne pas prendre en charge l'enfant de sa compagne et veut dire que tu ne l'aimes pas?
3: Non.
1: Ah non, non, non. Non.
2: Je vois un peu.
1: Ouais. Ok. Sinon, si tu as les moyens, tu devrais lui donner un coup de main.
2: Ouais, c'est pas vrai, ça c'est clair. Il y a Oriade qui dit: oui, si le vrai père de l'enfant est vivant, il faudrait qu'il prenne en charge son enfant.
1: Attention.
2: Au cas où madame n'est pas d'accord, elle peut dégager aussi.
1: Mais lui, ça!
3: Ah, c'est Oriane, c'est une femme!
2: C'est une femme!
3: C'est Oriane, non?
2: Non, Oriade.
3: Oriade.
2: Bon, je sais pas si c'est une femme. Attends que je jette un coup d'œil rapidement.
1: Il est quoi, si? Il n'est pas quelqu'un dégagé?
2: On ne sait pas qui c'est réellement, il n'y a pas de. Mais en même temps aussi, oui, c'est bon. En même temps, tu sais, le truc, c'est que lui, il a précisé. Il dit: si son papa est vivant.
1: Ok.
2: C'est-à-dire la charge ne l'incombe pas lui.
1: C'est sa charge.
2: Voilà, c'est la charge de son papa. Maintenant, si la maman n'est pas d'accord là, elle peut pas.
1: Qu'elle dégage. 27-225-49-880. Franchement, ces derniers temps, les sujets sont très corsés. Hein. Oui, Manu.
3: Moi, ce que je veux dire, c'est qu'ici, il y a plusieurs cas de figure. Mm-hmm. Avoir de l'affection pour quelqu'un.
1: Un cas de figure.
3: Oui, avoir de l'affection pour quelqu'un.
1: Figure son cas.
3: N'oblige pas à prendre en charge. Mm-hmm. Voilà. Tu peux avoir beaucoup d'affection pour une personne, tu peux l'aimer. Tu peux lui donner ton éducation sans toutefois prendre en charge cette personne-là en question. Et quand je parle de plusieurs cas de figure, prenons le cas d'une mère célibataire, une mère qui n'a pas malheureusement été avec un père responsable. Mm-hmm. Donc ça peut être un père qui a disparu, c'est-à-dire un père qui malheureusement s'en est allé. Ça peut être un père qui est là mais qui n'est pas responsable. Mm-hmm. Dans ce cas de figure-là, c'est la femme.
1: Qui n'est pas responsable ou peut-être qui n'a pas les moyens.
3: Non, je ne suis pas d'accord.
1: Attends, quand tu dis qu'il n'est pas responsable, c'est-à-dire qu'il a les moyens.
3: Je veux dire, un père qui ne prend pas ses responsabilités, qui ne s'occupe pas de son enfant. Et puis, il y a d'autres qui, malheureusement, ne sont plus de ce monde.
1: Okay.
3: Donc, tu vois que ce sont des femmes qui sont obligées, elles, toutes seules, de s'occuper de leur enfant, mm-hmm. de trouver le moyen de s'occuper de ces enfants-là. Donc, toi, homme qui rentre dans sa vie, c'est vrai que tu l'aides. Mais il faut être une aide.
1: Ouais, si.
3: Parce qu'il y a une priorité. Mm-hmm. Tu vois, il y a déjà des priorités, il y a déjà des charges de ces femmes-là. Elle est déjà occupée à chercher un moyen de subvenir aux besoins de son enfant. Quand tu veux vraiment marcher avec elle, la norme voudrait que tu puisses l'accompagner financièrement, même pas forcément totalement, mais financièrement. Et si tu peux le faire totalement, si tes moyens te permettent de faire ça, idéalement, il faut le faire. Et il y a ce cas de figure-là où le père existe, tu vois. Le père existe bien. Parfois même, il va aller passer des congés chez le père, revenir. Mais comme tu es la mère, tu es obligée de vivre avec lui pour lui donner ton éducation à toi. Et dans ce cas de figure-là, rien n'oblige ce monsieur-là en question à prendre en charge l'enfant parce qu'il y a déjà quelqu'un qui le fait. Donc toi, tu peux apporter une aide. Toi, tu peux lui dire, bon, ok, quand il part en vacances, tiens ça. Quand il a besoin d'argent de poche, tiens. Parce que tu aimes sa mère, parce que tu veux marcher avec sa mère, donc c'est son enfant, tu es censé pouvoir l'aider par bienveillance. Okay. Tu es censé pouvoir l'aider. On a vu beaucoup de personnes ici qui se sont occupées de la maternelle jusqu'en terminale des enfants qui n'étaient pas leurs enfants.
1: Tout ça, ouais.
3: Et qui ont travaillé. Et tout ça, c'était fait par bienveillance. Donc quand tu peux, tu le fais. Si le père est absent, irresponsable ou malheureusement on n'est plus de ce monde. Mais dans d'autres cas de figure, je pense que vraiment, faut pas qu'on se mente, c'est vraiment pas une obligation de prendre en charge si le père existe et qu'il assume ses responsabilités.
1: Ok, prendre en charge par amour le fils de sa compagne, voilà. Vous êtes pour ou contre 27 225 49 880. Nous attendons vos appels, vos avis sur le sujet de ce soir. Voilà, et les avis sont contradictoires et sur le plateau. Nous attendons également les vôtres. Et moi je pense que prendre en charge, c'est quand même un bien. C'est énorme quand même. Prendre en charge, c'est énorme. Moi, je pense qu'on peut apporter une aide. Maintenant, comme l'a dit Manu, si vous êtes sous le même toit, il devient automatiquement, pas il devient du fait même où tu viens draguer la mère en question. Et si la mère en question, enfin c'est parce qu'elle est célibataire que tu viens la draguer, la mère en question, tu viens draguer la mère en question, tu sais qu'elle a un bout de chou. Franchement, t'as pas bienveillance. Et puis, non, on est africain.
2: Non, quand tu es en pointage, tu envoies les biscuits.
1: Ouais, ouais.
3: Et puis, c'est, toujours le, c'est toujours le canal pour atteindre la femme en question.
1: Voilà, pas bienveillant, c'est pas bonne éducation, pas gentillesse. Ouais. Tu fasses tout ça. Tu es carrément obligé d'avoir un regard assez particulier pour l'enfant en question, tu vois. Et puis, après, lorsque la mère est toute seule et que toi, tu viens. Elle a forcément besoin de figure paternelle. La figure paternelle, c'est toi. Donc, il y a des conditions, il y a des cases que tu dois remplir.
2: Ok.
1: C'est quelque chose, c'est indiscutable. Maintenant, prendre en charge, ça, c'est autre chose. Mm-hmm. Parce que de nos jours, franchement, la vie est difficile. Chacun ses réalités. Si toi aussi, tu as tes enfants, je lui ai dit d'une autre relation, elle a ses enfants d'une autre relation. Si, comme l'a dit Manu, le père de l'enfant n'est pas présent, il y a un certain nombre de charges que tu peux assumer, tu vois. Mais derrière, je pense que c'est obligé même.
3: Non, tu dois tout faire. Tu dois faire
2: maintenant.
3: Tu dois faire 80%
2: sa scolarité, sa nourriture,
3: pour
2: les fêtes, les anniversaires, tout ça.
3: Si le père n'est pas là.
1: Donc toi, attends, c'est un message que tu lances à ton élément.
3: Moi, j'ai un enfant.
2: Ah,
3: OK.
2: Qui va comme Sofia.
1: Ouais, j'écoute.
2: Si j'ai quelque chose à dire sur ce sujet, ça va dépendre des conditions ou des circonstances, je dirais ça comme ça. Voilà, parce que regarde un truc. L'enfant, c'est une partie de la femme.
1: Si.
2: Tu vois, tu te mets en couple. D'abord, même pour draguer la maman, tu as passé par l'enfant, les petits bonbons, les petits biscuits. Quand tu viens, tu es tout gentil.
1: Les petits chewing-gums, allô? Hey, les glaces, allô? Toi, tu es un professionnel.
5: Oui, allô,
1: oui, allô, bonsoir. Le frère, il nous appelle d'où? Il y a qui dans le téléphone?
5: Monsieur
1: Loi. Monsieur Loi, oui, vas-y, là, on t'écoute direct et on écoute ton avis sur le sujet.
5: Pour moi, le fait de s'occuper d'un enfant d'une tierce personne, c'est pas une obligation. Et puis, c'est une affaire de responsabilité, en fait. Parce que souvent, même, on arrive à s'occuper des personnes même qu'on ne connaît pas. Ça n'a rien à voir avec l'amour qu'on a pour l'autre. Voilà. Donc, si tu as pris la responsabilité toi-même de t'occuper de l'enfant, il n'y a pas de souci, mais si on t'impose là, ça devient un autre problème, parce que moi, je ne vois pas ça comme une obligation. Si l'enfant, son papa est vivant, à chaque fois, il ne veut pas aussi avoir souvent des choses. Il ne peut pas faire un enfant et puis l'enfant quelque part, et puis il ne peut pas envoyer des choses. Donc, pour moi, c'est une affaire de responsabilité. Le monsieur peut prendre, il peut décider de dire, bon, je fais. Et c'est ce que l'autre a dit, ça dépend aussi de l'âge de l'enfant. Vous voyez, si c'est un enfant, n'est plus dans sa vie, ou le papa, à quelque part, tu peux prendre la charge de t'occuper de l'enfant, lui donner ton éducation. Mais si c'est un enfant d'un certain âge, arrivé à un certain moment, vous voyez, l'éducation devient un peu bizarre. Toi-même, un jour, tu vas passer, tu dis à l'enfant, va chez ton papa. Donc, pour moi, c'est pas une obligation.
1: Tu vas être méchant, non. Va chez ton papa.
5: Voilà. Mais ça arrive souvent, où l'enfant est très impoli. Il dort, il commence à faire des choses, et puis tu peux lui dire, bon, comme c'est comme ça, tu n'arrives pas à m'écouter, bon, moi, je préfère que tu ailles chez ton papa. Et avant de lui dire, tu dis à ta femme ou à ta camarade ou à ta compagne, ah, la femme, bon, comme son comportement, on parle, moi, je préfère qu'il parte. C'est simple.
1: Ok, c'est bien noté.
5: Donc, là, c'est une affaire d'obligation, en fait.
1: D'accord, monsieur Loire, on respecte votre avis. Merci d'avoir appelé. Allez, bonne soirée et bonne écoute radiophonique.
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0: Monique Seka, Missoua sur la radio. Voilà, les divas vous donnent rendez-vous le 24 mai prochain au parc des expositions pour un gros conseil. Voilà, on y reviendra forcément. Allez, le sujet c'est bien sûr 27 200 25 49 880. Mm-hmm. C'est chaud par ici. Voilà, oui. Il nous a rejoint, Mister. J'espère que je prononce bien Sokei.
1: Oui, c'est ça.
0: Sokei. Sokei Jorel. Oui, c'est ça. Allez, voilà, Modé, on va prendre ton avis.
2: Oui. Donc, le truc, je disais que l'enfant, c'est une partie de la femme. Mm-hmm. Quand tu viens draguer la maman, tu peux passer par l'enfant, les petits biscuits, les trucs. Donc, quand ça touche le cœur...
0: Les chigomes.
2: Voilà, quand l'enfant est heureux, ça touche le cœur de sa maman et puis c'est rapide, tu vois. Mm-hmm. Mais après, quand tu prends la maman, tu la mets chez toi et que l'enfant, c'est quelqu'un qui est respectueux, comme l'autre l'a dit tout à l'heure, ça passe, le courant passe, tu vois. Et puis déjà, même là, un père qui se respecte ou bien un homme dans un foyer qui se respecte, il ne va pas faire de différence entre lui, son enfant et les enfants de sa femme.
0: Non, du tout.
2: Parce qu'on ne connaît pas demain. Tu ne sais pas si c'est celui-là qui va réussir en premier dans la vie pour tirer les autres vers le haut. Mm-hmm. Tu ne sais pas. Donc, tu vas créer une discrimination. Et puis, demain, tes enfants seront en difficulté quelque part parce qu'ils ont un grand frère avec qui ils ne s'entendent pas. C'est déjà bizarre. Ça, c'est un. Mm-hmm. Mais si l'enfant ne respecte pas, là, c'est une autre condition. S'il ne respecte pas là, mon cher.
0: Il va respecter, il est respectueux.
2: Parce qu'à un moment donné, si tu veux trop recadrer l'enfant, ils vont te dire que c'est l'enfant de l'autre. Mm-hmm. Tu vois. Mm-hmm. Et pourquoi tu fais ça aux enfants des autres? Alors que quand c'est toi, ton enfant, ça passe. Tu peux le recadrer tranquillement. Mais les enfants des autres, c'est difficile de les recadrer quand ils ne te respectent pas. Tu vois. Mm-hmm. Il y a ce cas-là. Et puis aussi, il y a aussi le cas de où le papa est là et c'est le mari qui doit forcément s'occuper. Non. Là, je suis désolé. Si le papa est là, il prend ses dispositions, il prend sa responsabilité, mm-hmm. il s'occupe de son enfant. Mm-hmm. Mais l'enfant peut venir chez sa maman à tout moment, il n'y a pas de bruit.
0: Bah, mais l'enfant vit avec sa maman, l'enfant vit avec vous.
2: Oui, il peut vivre avec nous, il va bénéficier aussi de ce que je fais, mais okay. La prise en charge totale, c'est impossible.
0: C'est-à-dire la question de scolarité, de santé, tout ça.
2: Son papa qui va... Non, santé, dans l'immédiat, moi, il peut gérer.
0: Ouais, ouais.
2: Voilà, maintenant, si son papa pense qu'il a gros quelqu'un, qu'il a l'argent, il peut me rembourser.
0: Non, c'est pas...
3: Même pas prendre
0: Toi, t'es vraiment un comédien. Oui, Manu, on va chuter.
3: Oui, on va chuter. Je voulais raconter une petite, petite histoire.
0: Vas-y.
3: J'étais avec deux de mes cousins. Et puis, il y a un qui parlait d'une go aussi qui voulait pointer et tout. Donc, il disait, ah, la go, elle est bien, mais elle fait genre. Et puis, mon frère lui a demandé, elle a un enfant. Il dit, oui. Il dit, il faut même pas te concentrer. C'est Yaya. Concentre-toi sur son enfant. Dès l'instant, l'enfant dit papa, tu as tout bien, c'est fini.
0: Quel tu vois? As beau faire ça, hein, il t'entend toujours.
3: Non, mais il dit papa, si tu t'aimes bien concentrer sur l'enfant. Mais en fait, c'est juste pour dire que quand l'enfant te valide, la mère te valide automatiquement. Parce qu'en réalité, elle est plus concentrée sur ce que son enfant son fils, veut ouais. que ce qu'elle veut.
2: Mmh. Maintenant, Guy Bacom, il y a un truc aussi qu'on oubliait.
0: C'est quoi?
2: Chez nous, ici, là, c'est facile pour l'enfant de ta compagne de t'appeler papa. Mmh. Mais si c'est en Europe, il t'appelle Martin, il va t'appeler Martin. Tu vois? Et ça, là, chez nous, ici, là, ça ne peut pas passer.
0: Mais oui, Martin, il va te dire, oh, Digbe, tu m'arrêtes ça. Tu n'es pas mon père.
3: Oh, Digbe.
2: Tu n'es pas mon papa.
3: Digbe.
0: Tu ne parles pas comme ça. Tu ne parles pas comme ça. Oui, oui.
3: Digbe.
2: On lui demande, c'est qui ce monsieur? Il dit, mais c'est le mec de ma mère.
0: Allez, 27 200 25 49 880, il nous a rejoint. Mr. Sokei. Non, papa. Allez, bonsoir et bienvenue dans le grand show.
1: Bonsoir, mon vieux. Bonsoir.
0: Voilà, c'est tranquille. Tout à l'heure, Manu va te présenter, mais juste avant, on aimerait avoir ton avis sur le sujet de ce soir. Le sujet dit est-ce que faut prendre en charge le fils de sa chérie mm-hmm. par amour?
1: Ouais, par amour. Mm-hmm. Possible, c'est possible.
0: Non, mais c'est possible comment? Faut parler, faut expliquer.
1: Aïe, mais pourquoi? Si l'enfant t'aime, mm-hmm. l'enfant aussi là, tu peux l'aimer aussi et puis voilà.
2: Mais son papa est là.
1: Son papa est là?
2: Oui, il est là.
1: Non, mais le papa ne vit plus avec eux, non?
2: Mm-hmm. Il vit loin, mais il a toujours autorité sur son enfant.
0: Rapproche-toi du micro.
1: Ouais, mais puisqu'il ne vit plus avec eux. Mm. Non, mais non, si le nouveau, il aime bien la dame. C'est qu'il peut aimer aussi l'enfant.
0: Oui, c'est pas, il peut aimer l'enfant, il doit aimer l'enfant même. Ouais. Mais sa prise en charge, au fait.
2: Voilà.
0: C'est-à-dire les dépenses là.
1: Ouais, les dépenses voilà. de l'enfant et tout. Ouais. Moi c'est possible parce que je l'aime. Donc,
0: ah non, tu prends en charge. Oui. Tu le prends en charge.
2: Son papa doit se reposer.
0: Tu gères sa scolarité.
1: Non.
0: Tu gères sa scolarité, toutes les grosses dépenses. Voilà.
1: Là, c'est compliqué.
0: Son papa doit se reposer de l'enfant.
3: Dis pas comme vous, les hommes, vous êtes beaucoup orgueilleux. Moi, ma tante, elle est avec son enfant chez son mari.
0: Ok.
3: Mais lui, il a parce que le père de l'enfant en question envoyait de l'argent mensuellement pour les charges, c'est-à-dire sacs de riz, tout ça. Et le monsieur a catégoriquement refusé qu'il envoie l'argent. Comme quoi, c'est pas lui qui va les nourrir, ou bien c'est pas lui qui va déposer les sacs de riz à la maison. Donc en vrai, parfois, il y a vous-même qui voulez pas qu'il assume ses responsabilités, mais qui voulait pas que l'argent rentre quand vous savez que c'est pour le quotidien.
0: Ça vous voyez un peu ce que je veux dire. Que ça vient d'une autre personne.
3: Que ça vient d'une autre personne, non, quand c'est pour le quotidien.
2: Ça dépend de la circonstance. Hein. Mm-hmm. Si le père, il envoie l'enfant juste pour son enfant, l'argent juste pour son enfant, ok, mais tu n'as pas envoyé l'argent pour venir payer sac de riz dans ma maison, c'est pas bon.
3: Tu as vu, c'est pas ce qu'ils ont dit.
2: Il n'y a pas accepté. Mais...
3: Ah. Pourtant, sac de riz, s'ils ont déposé, c'est que tout le monde a mangé.
2: Non, et puis demain, il va dire que c'est lui qui
3: nourrit.
2: C'est
3: moi qui nourrit.
0: Ok. En tout cas, me concernant, franchement, par amour, oui, on peut apporter de l'aide à la compagne en question, ou si vraiment on a les moyens, on peut s'en occuper totalement. C'est-à-dire, c'est de faire un planning. En fonction des entrées que tu as, tu sais qu'il y a la scolarité, c'est septembre, il y a les petites dépenses, et surtout, il y a les écoles là. Et chaque jour, ils vont dire non. Okay.
2: Vous devez payer tant. Vous devez goûter du maître.
0: Attention. tant qu'on a les moyens, vraiment.
2: La directrice est perdue.
0: Faut payer. Non, tant qu'on a les moyens, on devrait franchement aider sa compagne en justement l'aidant à gérer son enfant. Puisque lorsque tu aimes quelqu'un, on dit son enfant, c'est ton enfant.
2: Ouais.
0: Et puis surtout que nous sommes africains ici, il y a cette célébration-là du partage, de la fraternité, de l'entraide. Donc, si vous avez l'occasion, l'opportunité justement d'être en couple ou en relation avec une dame ou une demoiselle célibataire qui a un ou deux enfants, qui a ses enfants, franchement, tu peux donner un coup de main. Et si vraiment tu es guiché, comme on le dit, si tu es bon financièrement, ne te fais pas prier afin d'aider. En tout cas, moi, me concernant, je pense que si j'ai plein de sous et que de toute façon, moi, il tombe dessus, quand j'ai la chance, je tombe dessus. Hein. Sinon, 2-3.
2: C'est pas vous. Si tu as l'argent.
3: Beaucoup de problèmes.
2: Si tu as un peu d'argent, tu peux te jouer les doux sagas dans la vie de l'enfant. C'est rien.
0: Non, ça, c'est rien même.
3: Mais 2-3, ça fait c'est plus de charges. Si tu veux toujours assumer les besoins quotidiens.
0: Tu te fends de la chérie.
3: Qu'est-ce que ça fait, toi?
0: Elle a deux enfants, ou bien trois. Ou bien peut-être, bon, en fait, quand on alloque, elle a un. Sinon, 2-3. Maintenant, je dis.
3: Tu dois assumer les trois.
0: Oui, tu dois gérer les trois.
3: Mais justement, ça fait beaucoup de charges.
0: C'est-à-dire, la fille. Enfin, bon, la dame en question, la maman. Et puis, les gospions.
3: Donc, finalement, est-ce que le nombre d'enfants d'une femme ne peut pas être un frein à l'amour qu'on lui porte?
0: Ça, c'est compliqué. Non, je pense pas.
2: C'est un frein parce qu'à un moment donné...
0: Lui, les catégories.
2: C'est un frein parce qu'à un moment donné, là, elle a tellement d'enfants, elle, le monsieur, et les enfants, là, tombent malades, ils veulent voir leur papa. C'est là, ça, tu vas rester jusqu'à toi, mais capable de
0: le trouver. Non, je pense que c'est gérable. Tout part du début de la relation, de la communication, de ce qu'on s'est dit, franchement. Parce qu'aujourd'hui, là, nous tous, chacun est allé un peu à l'école.
2: Ouais,
0: et puis, forcément. Chacun connaît les réalités de la vie. Ouais. Aujourd'hui, là, c'est chaud. C'est plus comme avant où nos parents, on sait pas, c'était la magie. Il faisait, il sort le matin, il rentre le soir, et puis
2: alors qu'ils sont salés, n'était pas bon, c'est
0: justement. Et puis les enfants, peut-être ils sont 80, et puis c'est lui qui s'occupe du village. Non, j'exagère un peu.
2: Non, tu n'exagères pas,
0: c'est lui qui s'occupe des cousins, des nièces, tout ça là. Mais de nos jours là,
1: c'est compliqué,
0: même 5 euros par mois, mais 1 million par mois, même là, souvent ça suffit pas.
2: Et puis chambre salon, on est 34 dedans.
0: Attention,
2: il y a place pour tout le monde. Quand un nouveau vient, le vient dit non,
0: c'est le fils
2: de
3: dans la chambre. Non, ma grand-mère, je
0: ne
3: peux pas lui pardonner.
0: Vous êtes là. Tu as eu mal. Moi, c'est la partie où il demande l'argent à la daronne. Et puis, elle ne te donne pas. Hein. Dès que tu tournes le dos, tu vois quelqu'un vient. Et puis, elle enlève l'argent, elle lui donne. Elle dit, c'est pour vous, c'est pour demain.
2: Aujourd'hui, ils ont grandi, ils sont devenus ingrats.
0: Voilà, justement. Et puis, il y a l'ingratitude aussi de ces derniers-là, souvent. Hein. On en parle?
2: Ouais.
0: Il y en a pas si
2: prochainement.
0: Ok, allez, c'était cool le sujet. De toute façon, moi, comme j'aime chuter voilà, sur les différents sujets ici, chacun a le libre arbitre, chacun a sa manière, a son vécu, histoire d'apprécier toutes les situations voilà, qui s'offrent à nous, à vous. Voilà, merci beaucoup d'avoir appelé à tous nos auditeurs. Allez, l'invité est à nous. On part pour sa présentation, Mr. Sokei.
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0: normal.
1: Il s'appelle bien Luis Okeyi qui est avec nous aujourd'hui, voilà, présenté par Manu Ngo.
2: Il y a des artistes qui chantent, et puis il y a ceux qui portent leur quartier dans la voix. Okeyi est parti de cette seconde catégorie. Né dans l'effervescence d'Abobo, Okeyi Kamanda Marius a grandi au milieu des sonorités brutes qui forgent les caractères. Très tôt, la musique devient pour lui plus qu'une passion. C'est une manière d'exister, de traduire ce que les mots seuls n'arrivent pas à dire. De cette identité forte naît un univers singulier, l'Atala Formandé. Un mélange audacieux où le rap rencontre les mélodies populaires, où l'énergie de l'Atalaku épouse les vibrations urbaines modernes. Un style qui ne cherche pas simplement à faire danser, mais à raconter. Raconter la rue, la fierté africaine, les combats silencieux, les ambitions qui refusent de mourir. Chez Okeyi, c'est un artiste engagé, profondément attaché à ses racines. Il a fait de sa musique un espace de rassemblement, un pont entre tradition et modernité, avec une présence artistique marquante et une signature sonore reconnaissable. Entre mille, Okeyi s'impose progressivement comme l'un des nouveaux visages d'une scène ivoirienne en pleine transformation. Plus qu'un artiste, il est une vibration venue d'Abobo, une voix qui avance avec son époque, sans jamais oublier d'où elle vient. Il est avec nous dans le Grand Show.
3: Merci.
1: Mr. Okeyi, allez Okeyi, tu te retrouves dans la bio, dans ta présentation.
3: Ouais, bien. C'est bien fait. Y a pas. Elle a tout dit.
0: Allô.
1: Y a pas bonjour. Maintenant j'ai dit oh, Palo là, ça vient d'où?
3: Palo.
1: Tu étais nyéné quand tu étais en studio?
3: Non, j'étais pas nyéné.
1: Mais Palo ça veut dire Daiko.
3: Ouais, ça veut dire saoulé.
1: Daiko.
3: Voilà. T'es bien, t'es saoulé, t'es un peu faible, t'es fatigué.
1: Mm-hmm.
3: Voilà.
4: Non, mais Mata Crazy Palo. Crazy, on sait que c'est la folie.
3: Voilà.
4: Mata Crazy Palo. Genre, c'est.
3: Mata déjà son nom aussi. Ça veut dire que t'es bien aussi. Mm-hmm. Ça veut dire que t'es saoulé, t'es fatigué. Crazy, ça veut dire que t'es fou.
1: Ouais.
3: T'es au même moment, t'es fatigué, t'es un peu bizarre.
1: Maintenant, toi, tu chantes tout ça là. Mm-hmm. Mata, son Crazy, c'est ça, son Palo. Et puis, non, on va danser ça.
3: Ah oui.
0: On danse à quoi, ma
1: Mais tu incites les gens à ces Palo.
3: Non, genre que je dis Mata Crazy Palo, je leur dis que c'est quelqu'un qui est fatigué.
1: Arrêtez de vous Palo.
3: Vite comprendre quoi.
1: Ouais, faites attention. Voilà.
2: Mais en fait, quand on t'écoute, on n'a pas l'impression que c'est toi qui chantes. Parce que le timbre est super différent quand tu parles et quand tu chantes.
3: Ouais.
2: Je pense que tu le sais. Oui. Comment ça se fait? Est-ce que c'est toi-même volontairement qui rend ta voix comme ça ou bien.
3: C'est moi-même qui rend ma voix comme ça.
2: Ah, c'est toi-même.
3: Je chante comme ça.
2: Ah, ok. Je pensais que c'était un peu naturel quand tu te mets. Mais pourquoi avoir décidé de prendre cette voix-là?
3: Non, mais quand j'ai commencé. Avant, je faisais le rap.
1: Mm-hmm. Okay.
3: Non, au fur et à mesure, je ne me retrouvais pas dans le rap. Moi, je trouvais que j'étais trop tuc.
1: Non, tu peux faire.
3: Donc après, j'ai trouvé mon mood, c'est chanter. J'arrive à chanter. Mm-hmm. Et puis, j'ai vu que c'est bien.
2: Mm-hmm.
3: Ça passe bien, je me sens bien dedans. Donc, c'est comme ça que j'ai commencé avec cette voix-là.
1: Donc,
3: ça a touché les gens. On dit, ta manière de chanter là, c'est bien. Ta voix est petite.
1: Oui,
3: c'est comme
1: oui.
3: ça. Pourquoi tu fais ça?
1: C'est assez particulier. Ouais. Donc,
3: j'ai gardé ça.
1: Atala Fromandé, c'est quoi?
3: Ouais, Atala Fromandé, c'est le nom de mon style.
1: Ok.
3: Alors, le style qu'on a créé à Bobo avec mes gars, Noé Dinero et Big Up. Mm-hmm. Voilà, Atala Fromandé, d'abord, on a Atalaku.
1: Mm-hmm.
3: Afro, puis Mandé.
1: Mandé, tu as Mandé?
3: Non, parce qu'on est dans la commune de Djoula, à Bobo.
1: Ah, ok. Ah, okay.
0: Donc,
1: il n'y a pas que les Djoula à Bobo, il y a tous les habités.
3: Ouais, mais quand tu viens à la gare, là, ouais, quand tu regardes,
1: c'est
5: que j'ai les Russes qui ont rempli là-bas.
1: L'équipe A.
2: L'équipe A, ok.
1: Ils vont t'appeler où?
2: Mais là, comme tu l'as dit, tu as décidé de faire le rap et puis par la suite, tu t'es rendu compte que ça ne te correspond pas.
3: Ouais.
2: Et tu as décidé de prendre ce style-là.
3: Ouais.
2: Ça vient d'où, déjà, la musique toi-même? Ça vient d'où? À quel moment tu décides de chanter jusqu'à trouver le style qui te convient?
3: Bon, voilà, là, je sais pas comment dire ça, parce que depuis que je suis petit,
2: moi,
3: chanter, voilà.
2: C'est toujours ça.
3: Toujours dans la douche, quand tu vas te laver, ça chanter.
1: C'est venu du ciel.
3: Ouais, c'est Dieu donné, comme on le dit. Donc, c'est comme ça, un peu, c'est resté. On a commencé à faire le rap étant petit, au collège déjà. On rap, et puis voilà. On est resté dedans, on a aimé la chose, on reste accroché.
1: Super,
3: voilà.
1: On reste accroché, il s'accroche bien sûr à sa musique, c'est bien sûr, Okeyi, et nous on s'accroche à une petite pause et on se reprend juste derrière.

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0: Bon, franchement, le garçon, il est exceptionnel. Bon, je le kiffe de ouf. Enfin, franchement.
1: Guy Pagom.
0: Je sais pas. Ah, ça, Mapou, ça, c'est un
1: Yakuba, non?
2: T'es guéri? Ouais, c'est les rois, c'est guéri. Voilà.
0: Je comprends. Il dit avant d'entrer, j'ai pas salué.
2: Oui, ouais.
0: Ah, donc toi, tu dis aux gens, comme vous n'avez pas salué, saluez maintenant.
2: Ouais.
0: Asena, pour vous. Attends, là, on va attaquer direct tes projets. Okay, tes projets, voilà.
2: Ouais. Pour les projets, on s'apprête à faire sortir un single.
0: Ok.
2: Voilà, qui s'appelle Joa. Et j'ai commencé déjà à faire la promo sur mes différents comptes, les différents réseaux, TikTok, voilà. On prépare le son qui va sortir à la fin du mois avec le clip, voilà.
0: Ok.
3: Super. Et c'est quoi tes... Est-ce qu'il y a des collaborations vues ou déjà élaborées?
2: Bon, il y a des collaborations et puis il y a déjà des collaborations qui ont été déjà faites.
0: Voilà. Ok.
3: Avec
2: Bon, pour l'instant, je peux pas dire.
3: Bon,
0: ok, super. Du coup, là, dis-moi, Mata Crazy Palo, ça t'a revelé et qu'est-ce que ça t'a apporté?
2: Bon, ça m'a donné la visibilité.
0: Mm-hmm.
2: Les gens ont su qui je suis. Mm-hmm. Ils ont vu un peu de quoi je suis capable.
0: Capable.
2: Voilà. Donc.
0: Et tu as été revelé grâce à un buzz sur les réseaux?
2: Oui, oui. Une freestyle qui était filmée par mon manager, qui n'était pas mon manager. Qui faisait les vidéos, le contenu, mon manager maintenant, à Sabriki.
0: Ah, okay.
2: C'est lui qui m'a révélé au public.
0: C'est lui.
2: Là, avec,
3: manager fort. Voilà.
1: Dans la vidéo, là, on avait. Bon, c'est pas si je me trompe, on t'avait envoyé à la boutique, tu passais et puis t'as filmé, voilà, c'était quoi le colis qui était dans ta main?
2: Non, dans la vidéo, j'étais quitté au garage, j'étais quitté au travail.
1: Ah, t'étais quitté au travail.
2: Voilà,
1: d'accord.
2: J'étais quitté au travail et puis on en profitait en même temps.
1: Hein, de là, là, et puis c'est parti comme ça.
2: Ouais.
3: Qu'est-ce que ça t'a apporté concrètement en termes de. Je sais pas, d'argent, de marché, de signature, qu'est-ce que ça t'a apporté?
2: Bon, ça m'a apporté des ouvertures de portes, du genre des collaborations, avoir des contacts.
0: Et une reconnaissance de ton talent.
2: Comment?
0: Une reconnaissance de ton talent également.
2: Voilà, et tout, voilà. Et puis aujourd'hui, on va un peu.
1: Ok. Alors. Maintenant que tu as fait ce son qui t'a révélé et tout, c'était quoi maintenant l'idée de faire une reprise du même son? C'est-à-dire faire un remix du même son avec Lil J, je pense.
2: Voilà, donc ouais, Lil J, c'est ça. C'est des vieux pères, c'est des grands frères d'abord. Mmh. Ils ont kiffé, ils ont vu que c'est un bon projet. Donc, ils ont approché.
3: Ouais,
2: voilà, donc moi, c'est une opportunité pour moi. C'est des gens déjà qui sont déjà vus.
1: Mmh. Ouais.
2: Donc, c'est déjà un plaisir.
1: Mmh.
2: Donc, si je fais ça, ça peut apporter encore d'autres trucs à la chose.
0: Ça te fait glow voilà, davantage.
2: Un peu à l'avant, voilà.
0: D'accord.
2: Donc, voilà pourquoi on a pu faire ce feat-là.
0: Ok, super.
2: Ça a donné ce que ça pouvait.
0: D'accord. Donc, on connaissait pas la toute première version. Maintenant, on va revenir sur.
1: La version remixée.
0: Ouais, la version remixée qu'on fait écouter aux auditeurs, voilà.
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1: Le feu là, c'est quoi? C'est ça, je vois que c'est la signature, mais ça...
2: Tu voulais bouger quoi?
1: C'est quitté où? C'est quitté où?
3: C'est quitté de la chanson de RTL Trace Music Star. J'ai participé à ce concours.
2: Oui, oui.
3: Okay. Tu cherches une star, c'est moi ta diva. Et donc, quand je chantais ça en live...
2: Refais.
3: Tu cherches une star, c'est moi ta diva. Tu veux une méga star, je m'appelle Chanel Lakinda. Donc là, c'est de là qu'est venue Chanel Akinda. Tout le monde m'a appelé Chanel Akinda.
2: Okay.
3: Et quand je l'interprétais en live, je disais attrapez l'Akinda. L'Akinda est fâchée, oh. Attrapez l'Akinda. Le feu. Parce que ma maman est pasteur.
2: Ah. Ah. Ah. Ah. Ah. Ah. Ah. Ah. Le feu.

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1: Marc Appel on the beat. Hey.
2: Ouais, Samo. Ça va, c'est tonton Moni. Mais il dit ton morceau là, passe à du pas. C'est une minute et quelques, on ne comprend pas bien ça, j'ai dit celui-là.

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